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5: Des enfants uniques de Gabriel de Tournemire, un premier roman qui compte en cette rentrée littéraire. Hector et Luz, deux adolescents handicapés, tombent amoureux presque au premier regard. Ils s'échangent leurs dessins et se tiennent par la main à la sortie de leur établissement spécialisé. Ils ont 13 ans, lui est fils unique, introverti et hypersensible. Elle est entourée de ses trois sœurs, parle vite, en avalant les mots, et chante d'une voix suraiguë. Telle une caméra cachée, le fil narratif nous plonge dans l'univers intérieur de ces êtres différents. Derrière les silences d'Hector, la syntaxe désordonnée de Luz, se révèle une humanité autrement capable. Par la magie des rencontres, notamment celle de Carlo, l'éducateur d'Hector,

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9: La petite dernière du bon plan de l'été avant le retour la semaine prochaine de la Minute de la Maison du Boulanger sur Radio Campus 3 à l'occasion de la rentrée et du coup d'envoi des nouveaux programmes dès lundi. Notre bon plan, eh bien, c'est le tout dernier marché nocturne à 3 pour clôturer cette 12e édition. Rendez-vous demain samedi à partir de 18h autour du marché des Halles à 3 et Place Saint-Rémy. Au programme, concerts et animations musicales, spectacles de cirque, créateurs, artisans et producteurs locaux, restauration sur place et gourmandise sucrée notamment. Une ambiance festive et conviviale pour flâner, découvrir les savoir-faire locaux et profiter des soirées d'été au cœur de Troyes. Accès libre et animation gratuite.
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6: Troyes est depuis longtemps une ville de renom. Mais quelle est l'histoire de cette ville avant qu'elle porte le nom de Troyes? Et ainsi, quelles sont les origines de ce nom? Le site qu'occupera plus tard, la ville de Troyes, était déjà habité par un peuple de la Gaule celtique, les Tricasses. Ils ont habité ce terrain, notamment pour les voies fluviales et commerciales. C'est pour cela que 27 ans avant notre ère, Rome a réorganisé ce dense réseau routier. C'est alors que naît Augusto Bona, le centre de la peuplade des Tricasses, qui sera situé sur la Seine. Dirigé par l'Empire romain, son nom latin se rapporte directement à celui de l'empereur Auguste et au latin Bona, qui signifie « ville » ou « fondation ». Dans un premier temps, elle fut rattachée à la Gaule celtique, puis à la Lyonnaise seconde sous Dioclétien et enfin à la Burgondie sous les Mérovingiens. La ville prit son aspect définitif au 1er siècle de notre ère, car les Gaulois adoptèrent un mode de vie romain. On voit alors la naissance de remparts d'une étendue de 16 hectares pendant le 3e siècle afin de veiller à la protection de la ville romaine. En 356, elle aura même l'honneur de recevoir le futur empereur, César Julien, soit Julien l'Apostat. Malgré nos nombreuses connaissances,

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16: Bonjour à tous, bienvenue dans le monde réel. La Russie, pays des grands espaces et des inventions improbables, vient de franchir un cap. Après les dauphins espions et les ânes de transport, voici les pigeons drones. Oui, vous avez bien entendu. La start-up Nairi a annoncé tester des pigeons équipés d'implants cérébraux et de mini-sacoches ventrales remplies de capteurs. Officiellement, ces biodrones doivent surveiller des sites industriels, participer à des missions de sauvetage ou inspecter des zones difficiles d'accès. Une vision 100% pacifique, bien sûr. Sauf que, comme le rappelle Jeff Owen, spécialiste de la sécurité russe, la tentation de transformer les animaux en accessoires de guerre est une vieille tradition soviétique. Imaginez la scène. Un pigeon guidé à distance comme un drone low cost se pose sur un toit, enregistre des données sensibles et repart sans éveiller les soupçons. L'avantage ? Perdre un pigeon coûte moins cher que de voir un drone abattu par une défense anti-aérienne. Et puis, qui soupçonnerait un volatile de travailler pour le Kremlin ? À part peut-être les chats du quartier, ou bien jusqu'à ce qu'un faucon affamé ne les prenne pour un déjeuner. Pendant qu'ici et ailleurs on discute d'intelligence artificielle, la Russie, elle, planche sur des cyborgs animaux. Sans doute une étape avant les cyborgs humains, en vue de constituer une armée d'hommes diminués par leur prétendue augmentation technologique.
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2: Salut tout le monde, bienvenue à vous sur Radio Campus 3, c'est la rentrée pour We Love Soul, bienvenue à bord. C'est parti pour une nouvelle saison là, hein. Et on attaque fort avec Bruno Mars, On My Soul, et ensuite Lionel Richie.

0: Wheel of Soul, avec la musique de Lionel Richie. Ballerina Girl, paroles et musique Lionel Richie en 1985.
1: Ballerina Girl.
0: Lionel, le lover. Et en parlant de lover, si un amoureux mais plutôt jaloux. Jealous Lover, des Rolling Stones.

Alors, Sun and Fire, avec essentiellement Philippe Bellet au chant dans ce morceau, dans ce grand hit Fantasy. Philippe Bellet et puis tous les autres, bien sûr, pour l'accompagner. Hein. Alors, Sun and Fire, auparavant les Rolling Stones pour Jealous Lover, extrait du dernier album en date. D'autres grandes voix après Sun and Fire, d'autres grandes voix de l'Amérique, d'autres grands artistes. Nous aurons Barry White, quelle voix, Barry White, dans les minutes qui viennent. Never, never gonna give you up, avec cette introduction extraordinaire. Je vous la mets, allez, rien que pour le plaisir, comme ça, et puis on écoutera le morceau dans son intégralité dans un instant. Oh oui, Barry. Barry, ce sera juste après Prince, que voilà. Magnifique chanson, un inédit que l'on a découvert il y a quelques semaines en arrière. Et c'est vrai qu'on vous le passe régulièrement, ce titre de Prince. Quelle idée a-t-il eu de mettre ce morceau de côté, allez savoir. With This Tear.

Ce morceau pourrait durer des heures qu'on ne s'en lasserait pas. Ça, c'est tout le génie mélodique de Barry White. Hein. Quelle rythmique d'enfer. Et puis quelle voix, Barry White. Never, never gonna give you up. On continue avec Ed Sheeran et Shakira sur Radio Campus 3. C'est Wheel of Soul, la rentrée de Wheel of Soul. You are my eyes en nouveauté.

Ed Sheeran, avec bien sûr Shakira pour l'accompagner. You Are My Eyes. Allez, quelques mesures de Do I Do, grand tube de Stevie Wonder. Là. On a juste le temps. Hein. Les dernières minutes de Will of Soul. Émission de rentrée sur Radio Campus 3. Welcome, bienvenue à vous.

0: Et voilà les amis, c'était Wheel of Soul, durant une bonne demi-heure, comme chaque semaine, on le rappelle. Le samedi à 19h, le dimanche à 9h du mat, Wheel of Soul, les grandes voix de la soul avec Stevie Wonder, à l'instant Do I Do. Je vous souhaite de passer de bons moments avec nous, vous restez là, les programmes continuent. Ciao les amis.
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15: Salut tout le monde. C'est un magicien du dessin et d'ailleurs il a beaucoup exploré d'univers magique. Il a inspiré des générations de dessinateurs, il a remporté un grand prix à Angoulême et il n'aime rien tant que dessiner et raconter des histoires. On est aujourd'hui dans l'atelier de Régis Loisel.
16: Dans l'atelier BD, un podcast original proposé par Paul Satis.
15: Bonjour Régis.
17: Bonjour.
15: Alors il y a en effet toujours le même plaisir quand tu te mets à ta table à dessin, où tu es d'ailleurs en ce moment, là au moment où on se parle.
17: Ouais, est-ce que j'ai un même plaisir? Je sais pas. Il y a eu des moments où effectivement je me frottais des mains à l'idée d'aller travailler. Maintenant, alors est-ce que c'est l'âge ou pas, j'y vais un petit peu plus. J'y vais pas à reculons, hein, c'est pas ça. Hein. Mais disons que par moment, il y a un petit peu moins d'enthousiasme. Par moment, hein. Voilà.
15: Tu as 74 ans, tu pourrais raccrocher. Tu as une œuvre considérable derrière toi, plus d'une cinquantaine de bouquins. Tu pourrais dire, bon, j'arrête, je fais autre chose. Mais non, il y a quand même l'envie de raconter qui revient toujours.
17: Ben oui, 74 ans, c'est encore tout jeune, tout ça.
15: Bien
17: et
15: sûr.
17: Puis, en même temps, je vois pas trop ce que je pourrais faire. Je vais pas aller à la pêche ou arpenter la planète pour aller voir tel ou tel pays. Je m'en fous un peu de tout ça, quoi. Donc,
15: même si tu vas quand même parfois à la pêche, car tu n'es pas loin de la Loire.
17: Ouais, mais ça, j'y vais quand j'ai mes petits-enfants, hein, pour aller taquiner le goujon, mais c'est tout.
15: Tu sais combien t'as fait d'albums ?
17: Pas énormément, hein, parce que tu sais, j'ai commencé, moi, à 22, 23 ans, donc ça fait plus de 50 ans, et j'ai fait quoi, une quarantaine d'albums, quoi, pas plus, hein. Et encore, dans ces albums-là, je les ai pas tous dessinés. J'ai fait des scénarios, en tant que dessinateur, j'ai fait 4 de L'Oiseau du Temps, 6 de Peter Pan, 9 avec Jean-Louis Tripp sur Magasin Général, et puis j'ai fait 2-3 petits trucs à côté. Mais si, Mickey, ouais. Pas fait énormément d'albums, mais tu sais, c'est pas très grave ça. Hein. C'est pas la quantité qui compte. Hein.
15: Et surtout que tu mets du temps peut-être à en faire un. C'est un processus long. Détaillera un peu. Hein,
17: Oui, c'est un peu long. C'est pas que c'est long. Je suis un dessinateur rapide, mais qui très vite, n'étant pas satisfait de ce que je fais, je reviens sur le travail, et c'est là où ça devient fastidieux et très lent et très déprimant pour moi.
15: C'est-à-dire, tu retouches.
17: Ouais,
15: plus,
17: je retouche.
15: En plus,
17: je
15: retouche. Tout est fait à la main. C'est pas numérique.
17: Ah oui, évidemment. C'est sûr que si j'avais cet outil, si je pouvais manier cet outil, le numérique, évidemment, je pense que ce serait beaucoup plus simple, surtout pour faire les retouches. Tu scannes ton dessin et puis tu le déplaces, tu l'agrandis, tu recommences. Mais non, je suis un artisan.
15: Alors, je parlais de la table à dessin, c'est vraiment l'endroit où on se trouve au moment où on parle, et c'est effectivement la table elle-même, un endroit assez fascinant pour qui y arrive, parce que c'est vraiment comme ça, hein. Il y a des petits bouts de dessin vraiment partout, il y a des calques, elle a joué un chevalier dragon qui est sur un minuscule dessin qui doit faire 2 cm sur 2 cm, c'est vraiment du bricolage, du rafistolage.
17: Complètement, et encore là tu as de la chance, parce que j'ai je suis parti quelque part pendant une semaine, et avant de partir j'ai nettoyé ma table. Parce que normalement, tu c'est épais comme ça. T'as des papiers, des bouts de machin. C'est immonde. Et voilà, et j'ai des tas de crayons comme ça. Je passe mon temps à perdre mon temps à essayer les crayons. J'ai merde, celui-là ne marche pas. Celui-là, merde, j'ai plus de mine. Et je perds un temps fou. Je me rappelle, il y a Vincent Mallier qui vient de temps en temps quand on bouclait un album. Là, il se mettait sur cette table.
15: C'est le dessinateur du Grand Mort. Hein.
17: Ouais, du Grand Mort, et qui a fait quand même trois quêtes de l'Oiseau du Temps, et notamment le dernier, qui est excellent au niveau graphique, il est vraiment très très bien. Il me dit, Régis, mais putain, mais comment tu fais là? T'as besoin de quoi? De trois crayons, deux crayons, et une plume, ton encrier, et puis c'est bon. Qu'est-ce que tu t'emmerdes à avoir un tas de trucs? Donc voilà, mais c'est comme ça, je suis bordélique, je m'y retrouve, et puis... Et puis on n'échappe pas à ça, comment, à son,
15: donc là, il y a
17: à sa nature.
15: Pot d'encre de Chine, un cutter, un pinceau, effectivement énormément de crayons. À côté de moi, il y a des tas de feutres aussi pour la couleur. Un nombre de porte-plumes impressionnant.
17: Je me sers pas. Hein, c'est voilà, y a des gens qui mettent des fleurs. Moi, je mets des plumes, des porte-plumes, tu vois.
15: Un portrait de Pélisse à côté de toi sur l'écran de ton ordinateur. Pourquoi d'ailleurs tu as peur de ne plus savoir comment la dessiner?
17: Exactement. Non, c'est pas ça. C'est que j'aimais beaucoup cette Pélisse-là, et comme je reprends la quête et que je ne l'ai pas fait depuis 40 ans, enfin vraiment, je fais de temps en temps des dédicaces ou des petits trucs comme ça dans un autre. Et quelquefois, il y en a qui te plaisent. Enfin, moi, il y en a qui me plaisent. Je me dis, tiens, il faut que je reste dans cette direction-là, tu vois. Parce que très vite, un dessin, ça peut évoluer ou involuer. Et si ça évolue, c'est bien. Mais si ça involue, c'est moins bien.
15: Explique-moi ce qu'il y a sur ces papiers calques. Il y a beaucoup de croquis sur les papiers calques, notamment un qui est à côté de toi avec beaucoup de,
17: ben voilà, moi
15: de c'est... personnages, de visages, le visage de Pélisse,
17: ben
15: donc,
17: voilà,
15: notamment.
17: Mais c'est parce que quand j'ai un dessin qui ne me plaît pas sur mon original, que je sens qu'il faut que je rectifie, ben je le rectifie au calque. Je te dis, je suis vraiment. Je fais ça à l'ancienne. Moi, j'ai des feuilles de calque, mais j'en ai des. C'est monstrueux, mais bon, il y en a beaucoup, je fous à la poubelle, tu vois. Et donc, après...
15: Donc là, 15 collectionneurs viennent tomber en syncope.
17: Là, je les rectifie, tu vois. Je les remets, re-rectifie derrière. Et quand je suis satisfait, ben, je les reporte comme on faisait quand on était gamin. Tu sais, tu prends ta feuille, tu prends ton truc, et avec un machin, tu fais ça comme ça, quoi, tu vois. Et là, j'ai mon dessin, puis je le refais, quoi.
15: C'est long.
17: Très long, c'est très long, c'est parce que j'ai beaucoup de repentir là-dessus, et donc je passe mon temps à refaire des trucs, à faire des rustines, des rustines, des collages, il y en a partout, quoi, tu vois. Ça, c'est la partie la plus chiante pour moi de la bande dessinée. Des fois, j'en peux plus. Je me rappelle quand j'ai fait la dernière maison juste avant La Forêt, donc mon dernier album, 160 pages, je me suis dit, bon, j'avais fait 70 pages, je me suis dit, bon, je vais m'arrêter, puis je vais passer au travers de ces 70 premières pages. J'ai mis 3 mois quand même. 3 mois à retoucher, à faire des rustines, à bidouiller. Alors évidemment, je mets 3 mois parce que c'est tellement fastidieux que je travaille en rêvassant. Je suis là, vraiment, ça devient vraiment extrêmement pénible pour moi, toi. Et donc le pénible, tu peux pas le vivre 12 heures d'affilée, quoi, tu vois. Alors des fois, je fais des pauses, je prends un bouquin, je bidouille, je rêvasse. Mais il faut que ça avance quand même.
15: C'est un peu étonnant de t'entendre dire ça, parce que évidemment tout le monde connaît ton travail, hein,
17: ouais.
15: Tout le monde reconnaît même ton travail, tu as été multi-récompensé, mais alors celui qui n'est pas content du travail, c'est toi finalement.
17: Ah ben complètement, oui. Moi, j'aime pas trop ce que je fais, hein, je te le dis tout de suite.
15: Ah bon? Pourquoi?
17: Mais non, mais sincèrement, justement pour cet aspect-là du repenti et des retouches qui sont sans fin, tu vois. Je te montrerai, je fais le dernier quête de l'Oiseau du Temps, donc plus de 40 ans après, je me remets à dessiner tout un album, et donc évidemment, dessiner, mettre en scène, tout ça, ça ne me pose aucun problème, je vais même très vite.
15: C'est ça le plaisir d'ailleurs de la BD.
17: Voilà, moi
15: pour toi,
17: c'est ça.
15: Le plaisir, il est là.
17: Il est là. Il est dans le côté instinctif. J'y vais. Je voilà. Et après, quand je bataille avec la planche, là ça devient chiant, toi. Parce que moi, quand je suis dans un élan, un bel élan, je sens bien comment ça fonctionne. Moi, ce que j'aime, c'est la narration. Donc, je vais très vite pour faire ma mise en scène, tu vois. Moi, dans une journée, je peux faire une planche. Je fais une planche de la quête. Mais je la regarde le lendemain et je sais qu'il va falloir que je la gomme. Il va falloir que... Ah, cette gueule-là, je sais que je pourrais faire mieux. Il faudrait que je le déplace plus à droite, plus à gauche. Et c'est là où ça devient très compliqué pour moi. Je mets une journée de plus pour faire uniquement les retouches, alors que toute la planche existe.
15: Ce qui m'interroge un peu, c'est que tu as quand même fait de nombreuses BD avec d'autres. Hein. Il y a tout le magasin général. Jean-Louis racontait dans un précédent podcast, Jean-Louis Tripp, qu'en gros, le système, on en parlera tout à l'heure, mais c'est tu commençais, tu mettais en scène, et puis lui, il finissait, parce que justement, cet aspect-là t'emmerdait pas mal. La quête a été dessinée par plein de gens, par Lidvine, par Vincent Vallier,
17: ou Amaury, et David Etienne.
15: Alors, pourquoi tu t'infliges de faire une quête tout seul, alors que tu pourrais être aidé gens de talent qui connaissent en plus l'univers très bien?
17: Oui, tout à fait, mais c'est pas que je m'emmerde, c'est que... C'est quand même mon bébé, parce que quoi qu'il arrive, même si ça a été dessiné par les autres, moi j'ai toujours été derrière. C'était bon, faire les corrections, donner mon avis, dire ah non, attention là. Voilà, moi j'étais un peu le gardien du temple. Donc en tant que gardien du temple, il fallait vraiment que ce soit, pas que ce soit du Loisel, que ce soit de la quête de l'oiseau du temps. Quoi. Il était Bragon, ça reste Bragon. Il ne faut pas que ce soit le Bragon de tel ou tel dessinateur. Il faut que ce soit le Bragon de la quête. Il ne faut pas que le public se perde avec ça. Toi. Il faut, et donc, j'ai trouvé des collaborateurs formidables, tous. Qu'est-ce que je voulais dire? Oui, pour le dernier tome de la quête, pour le dernier volet de la quête, qui est le après la quête, hein, c'est un album, point final. Hein, ça va, c'est pas un scoop, ça ira jusqu'à la mort du héros. Donc, après le héros, le héros meurt, je vais pas me lancer dans le bébé Bragon, tu vois, ou c'est pas possible. Et celui-là, je voulais le terminer, tu vois, je voulais le faire.
15: Et pour ceux qui aiment la quête de l'oiseau du temps, donc on a compris qu'on va revoir le personnage de Pélisse, dont on avait compris pourtant, je veux pas trop spoiler pour ceux qui auraient pas encore lu la quête de l'oiseau du temps.
17: Tu vas la voir peut-être. Peut-être.
15: Il y a plein de schémas. Plein de dessins de croquis de Pélisse sur ton bureau.
17: Non, mais de toute façon, si tu la vois, mais de quelle manière tu vas la voir
15: ça? Ah non, mais tu nous dis pas.
17: Ah ben bien sûr que non, je te le dirai pas. Tu vois. Non. Et voilà, ça va faire 86 pages. J'ai fait 30 pages pour l'instant. Ça fait un mois que je retouche les 30 premières pages, même plus d'un mois. Parce que je te dis. C'est tellement fatigant que je peux pas le faire constamment, quoi, tu vois. Et voilà, donc je te les montrerai tout à l'heure. Enfin, tu verras, soit tu filmeras ou soit pas, mais enfin, je te les montrerai.
15: Ah, et peut-être on vous mettra sur Instagram alors quelques images inédites du nouveau Quête de l'oiseau du
17: temps.
15: Oui, bien
17: sûr.
15: Tu vas bien montrer.
17: Oui.
15: Pas mal.
17: Ouais.
7: Dans l'atelier BD de Régis Loisel.
15: On est ici en bord de Loire, qui est connu pour ses châteaux. Il y a un très beau, pas très loin de chez toi. Tu as longtemps vécu au Québec, tu as beaucoup déménagé dans ta vie. Pourquoi tu es parti du Québec? C'est l'hiver québécois qui t'a découragé pour la
17: douce orangeline? Non, mais c'est ma femme qui voulait retourner en France. Parce que voilà, on était parti pour 3 ans, on y est quand même resté 17 ans. Donc au bout d'un moment, elle m'a dit que ce serait quand même bien de... Et moi, je traînais la patte, pas parce que je me plaisais au Québec, c'était très bien. Moi, je me plais partout. Hein. Du moment que j'ai une table à dessin et que j'ai à faire des trucs, ça ne me dérange pas. Mais quand tu déménages, quand tu changes de continent, c'est tout un bazar, hein, au niveau administratif, au niveau des papiers, tout ça. C'est très compliqué. Hein. Pour aller au Canada à l'époque, c'était très compliqué. Puis tu as le déménagement, tu vois, c'est les douanes, tout le bordel. Donc c'est vrai que moi, je freinais un petit peu pour... Et puis il y a un moment, je me suis dit, allez, hop, on y va. Quand tu commences à faire la démarche et que tu sens que ça va se faire, bon, ben voilà, tu fais le même truc, quoi, toi.
15: Ton atelier est au dernier étage de ta maison. C'est une grande pièce avec un canapé, un fauteuil en cuir où on peut lire des BD. Il y en a pas mal, d'ailleurs, qui sont rangés dans les étagères. Je regarde en même temps qu'on se parle. Hein, qu'est-ce que je vois? Du jouet du Jean-Louis Tripp, bien sûr, mais ça, forcément... Il y a beaucoup de tes livres à toi.
17: Oui, bien sûr. Mais puis il y a beaucoup de livres. Il y a du Hugo Pratt, il y a du Giraud, il y a du. Il y a tous ceux que j'aime bien. Et puis, mais chaque fois, je viens et je trie quand même parce que j'ai pas énormément de place. Et à chaque fois, je me dis, attends, il faut que je trie. Puis comme j'ai un copain qui est bouquiniste, je lui file ça. Il est très content parce que bah, du coup, il peut avoir des nouveautés. Puis je reçois quand même pas mal de bouquins de services de presse. Alors il y en a pas mal qui me tombent des mains. Donc ceux-là, je les refile volontiers. Puis ceux vraiment qui me plaisent bien, je me dis celui-là, je le garde.
15: Mais surtout, il y a deux choses qui sont dingues dans cet atelier. C'est le nombre, beaucoup de planches. Hein. C'est un vrai musée de la bande dessinée. Je ne vais pas dire tout ce qu'il y a comme planches. Ah, il y en a des à toi, il y en a de
17: certains collègues. Il y en a très peu à moi d'ailleurs, il y en a quelques-unes. Alors pourquoi elles sont là, celles qui sont accrochées au mur? C'est que des fois, quand je fais un festival, il y a des gens qui me demandent « Ah, on va faire une exposition, ok, bon, très bien, maintenant j'en fais plus. Hein. » et quand je faisais des expositions, ben, ils les encadraient forcément. Et quelquefois, ils me disaient « Tu veux pas conserver le cadre ?» Alors je dis bah oui. Alors du coup, quand c'est encadré, bah, tu l'accroches.
15: Et surtout beaucoup de planches de copains. Je vois une planche de Goussin, s'il y a une planche de Fmur par exemple, il y a une planche de Guarnido, il y a pas mal de
17: ouais, voilà. Mais beaucoup moins que d'autres planches qui sont des planches plus des planches américaines.
15: Voilà ce que j'allais dire.
17: Ouais, planches américaines. Moi je suis plus pas forcément pour les Américains, mais quand je parle des Américains, ça va de Crazy Cat à Harold Foster, tu vois, Popeye. J'ai aucune planche de super-héros, autre chose, mais ça m'intéresse absolument pas, quoi.
15: Et beaucoup, alors, ce qui est marrant aussi, beaucoup de figurines. Donc, qui mêlent à la fois les figurines de tes personnages, on voit Peter Pan, on voit le riche de La Quête de l'Oiseau du Temps, et beaucoup de figurines Disney. En fait, ta base... Ta culture de base, c'est vraiment une culture
17: disneyienne. Ah oui, c'est Disney, oui, bien sûr. Moi, j'ai des sculptures à moi, il faut bien que je les mette quelque part. Il y a la plupart de mes sculptures, surtout les grosses, sont dans mon garage. C'est pour te dire que je ne suis pas très fan des sculptures, surtout les sculptures réalistes.
15: C'est enfin, toi qui les fais d'ailleurs ou hein? C'est toi qui les fais?
17: Non, c'est surtout Atacus qui a fait ça. J'avais travaillé aussi à l'époque avec... je ne me souviens plus de son nom. Enfin bref. Et voilà. Mais moi, je suis plus intéressé par les sculptures Disney, enfin, ou toi, des choses très, très rondes, toi. Ça m'intéresse.
15: Il y a toute une... Là-bas, en face de moi, il y a une petite étagère sur laquelle il y a donc, le riche qui trône, mais il y a aussi... Mickey, Donald, Dingo, les neveux.
17: Ouais, tout ça. Alors ça, c'était des trucs qui ont été faits il y a 2-3 ans. Tu as acheté un bouquin Hachette, c'était sur l'histoire de Disney, enfin de Karl Barks, ou de peu importe. Et avec ça, ils te vendaient une statuette. Alors, il y en a eu quelques-unes que je garde, par exemple les Rapetous, ou 2-3 trucs que je garde. Et tout le reste, c'est censé être pour ma petite fille qui adore les... Alors voilà, je lui garde ça. Et comme ma petite fille habite en Allemagne, à Berlin, c'est toujours chiant à transporter. Alors du coup, elle me dit « Ah, je peux pas les prendre là maintenant, ils sont chargés comme des bourricots. La prochaine fois, un jour, quand j'irai en voiture, je lui amènerai toutes ces statuettes. »
15: C'est à la fois un atelier de dessinateur, on l'a décrit avec énormément d'outils de travail un peu dans tous les sens, c'est vrai que c'est vraiment un peu le bordel dans ton bureau.
17: T'as remarqué ?
15: Mais c'est aussi, un vrai atelier d'amoureux de la bande dessinée, c'est-à-dire elle est
17: partout. Là, évidemment. Non, moi je évidemment la bande dessinée, j'adore. Et par rapport aux propos que j'avais tout à l'heure, quand je te disais que j'avais pas le même enthousiasme, si j'ai toujours cet enthousiasme, mais il y a une partie du travail où je suis très très très enthousiaste et j'adore ça, et une autre partie du travail que je déteste. Voilà. Et ben, pour arriver à une planche, je suis obligé de passer par les deux étapes. Et voilà, moi je suis plus un impressionniste, c'est-à-dire que je fais illusion au début. Après ça devient fastidieux, quoi, pour peaufiner, faire le joli meuble bien pensé.
15: Pourquoi tu dis je fais illusion? J'ai retrouvé une vieille interview où tu disais je ne suis pas un dessinateur brillant. Alors, c'est de la fausse modestie ou...
17: Non, c'est pas de la fausse
15: modestie. Tu le penses vraiment?
17: Mais parce que, si tu veux, je suis obligé de me rendre compte que par moment, je suis instinctif. Voilà, mais instinctif, ça ne veut pas dire brillant. Ça veut pas dire, enfin brillant. Ça veut dire, ok, bon, j'y vais, je rentre, je trouve des solutions. Voilà, moi j'aime bien trouver des solutions dans le dessin. parce que justement, j'ai pas cette maîtrise du dessin, tu vois. Prenons un exemple. Il y a des gens qui ont une maîtrise du dessin. Je cite souvent cet auteur-là, par exemple François Bouc ou même Christian Rossi, où t'as des dessinateurs, mais qui sont extrêmement talentueux. Voilà, c'est quand tu vois Bouc dessiner, il te fait des pieds, des mains. Enfin, c'est formidable. Un décor, c'est génial. Je suis incapable de faire ça. Je fais autre chose. Ça ne veut pas dire que c'est moins bon, mais moi en tant que dessinateur, je regarde ce que font les autres. Et j'envie, tu es toujours envieux de ce que font les autres. Pas jaloux, hein, envieux. Tu dis, putain la vache, lui il fait ça comme ça. Et moi, ben, je suis laborieux, c'est mal gaulé. Mais bon, c'est mal gaulé, mais je pense que j'apporte des choses que les autres n'apportent pas non plus.
15: Tu sais qu'il y a des gens pour qui tu es une référence, au contraire.
17: Ben oui,
15: disent,
17: oui.
15: Ah là, j'aimerais dessiner comme Loisel.
17: Ouais, mais c'est pour ça que je te dis, je suis un truqueur, moi. Je fais illusion.
15: Il paraît que tu sais pas trop faire les pieds, que tu les planques un peu.
17: Ah ben complètement, les pieds, il y a des tas de choses que je sais pas faire. Et c'est pour ça que je trouve des solutions. Et à travers ces solutions, je me suis créé un style graphique, si tu veux. Les premiers plans que tu vois toujours en noir, tout ça, ça occupe de l'espace. Et ça amène, inconsciemment, ça amène le lecteur à être voyeur. Tu vois, je le mets, par exemple, si je fais une forêt, je vais mettre des gros plans de noir, des feuilles, tu sais, des trucs qui prennent de l'importance dans l'image, dans le cadrage de l'image. Et au fond, je vais mettre les personnages qui sont en train de faire quelque chose, de dire quelque chose. Et c'est comme si j'invitais le lecteur à être derrière ce premier plan, de tirer les feuilles, de tirer les branches pour voir, pour ne pas être vu par, évidemment, les protagonistes du fond, là-bas, et puis d'écouter ou de regarder, tu vois. Et ça, c'est... Voilà. Alors, c'est pas des trouvailles en soi, mais ça a été une manière de raconter les choses, et il y a beaucoup de gens qui font référence à ça en disant « Ah, j'aime bien la mise en scène de Loisel, c'est toujours très... Oui !» Oui, c'est très... Mais parce que je suis incapable de faire un truc...
15: En fait, t'es pas le premier à me dire ça. Est-ce que parfois, c'est aussi la faiblesse qui fait le style?
17: Ah ben, complètement. Mais c'est ça, c'est la fragilité, c'est la faiblesse. D'une faiblesse, d'une lacune, tu vas en faire une force. Et c'est ça qui fait que tu as un style à l'arrivée, tu vois. Je donne un exemple comme ça, je connais pas suffisamment le personnage, mais prenons un type comme Tardi. Tardi, c'est quand même, il a un dessin quand même particulier, identifiable dès le premier coup, tu vois. Il est venu au dessin par des influences de Pratt, et puis sûrement d'autres gens que je ne connais pas, mais il a réussi à faire quelque chose d'intéressant. Et c'est pas... Je pense pas que ce soit un virtuose du dessin. Je pense pas. Comme moi, je suis pas un virtuose du dessin. C'est simplement que il a trouvé ses solutions, il a trouvé son style, et c'est vraiment, vraiment, vraiment intéressant. Moi, j'aime bien ce que fait Tardi, par exemple, toi, parce que justement, je reconnais ses faiblesses. Je connais sa force, mais qui viennent, je pense, de ses faiblesses.
15: Est-ce que dans cet atelier un peu bordélique, dans ton rituel de dessin, de travail, tu es au contraire assez organisé, c'est-à-dire...
17: Non.
15: Comment tu travailles? Tu viens bosser quand tu as envie, n'importe
17: oui,
15: quand,
17: oui, oui, je
15: ou
17: pas
15: t'as une vraie rigueur?
17: Non, je suis absolument pas rigoureux. Le mot discipline, mais je suis allergique au mot discipline, tu vois. J'ai des boutons. Mais quoi qu'il en soit, tous les jours, je suis dans mon atelier. Alors, je vais à 9h, à 10h, 11h. Et j'aime bien m'asseoir dans mon fauteuil. J'aime bien regarder. J'aime bien... Je bidouille. Ce que j'aime beaucoup quand je suis... C'est de prendre une feuille, tu vois. Une feuille, n'importe quelle feuille, là, tu vois. T'as une feuille ici. Et là, cette feuille-là, hein, qui est, peu importe le truc qu'il y a dessus, c'est des croquis comme ça. Je vais la prendre. Et puis, je pars, voilà, comme j'ai rien à foutre. Alors, et je peux très bien avoir des bons dessins, des bons dessins. Un truc intéressant à exploiter sur des feuilles comme ça. Je pense que la feuille blanche, la belle feuille blanche, tu sais, le beau canson, le papier d'art, ça doit me terroriser, tu vois. Parce que je me rends compte que je n'aime pas aborder un dessin sur une belle feuille. Alors évidemment, quand je suis sur ma planche, c'est une belle feuille quand même. Je prends pas du papier à machine pour faire mes planches. Mais bon, c'est du papier ordinaire hein, aussi. Hein, c'est du Kerfontaine, tu vois. C'est pour te dire que c'est vraiment le bas de gamme. Et on s'en fout de la qualité du papier. Ce qui est important, c'est ce que tu y mets dessus, quoi, dans ton dessin. Et du moment que l'encre accroche sur ton papier, c'est bon, quoi. Et donc, oui, pour revenir à ce que je te disais tout à l'heure, moi, j'aime bien travailler sur des bouts de papier qui traînent, une vieille enveloppe, un machin, et je les conserve. Parce que je dis, ah tiens, là, c'est intéressant. Parce que j'ai pas de, il n'y a pas d'enjeu, quoi, tu vois. Ton papier, tu l'as là, tu dis, oh, tiens, tu vois, je le fous en l'air, toi. Ça, c'est bon, ça. Moi, j'aime ça.
15: Alors, chers amis auditeurs, un original de Loisel vient devant moi partir dans la poubelle.
17: Il y en a plein, je vais te dire. Je me rappelle, il y a une époque, j'habitais à Perros-Guirec, et j'avais. Il y a une dame qui vient me voir et qui me dit, ah, vous savez, mon fils est vraiment, oh, il est venu chez vous dans votre atelier à l'époque, oh, il était subjugué, etc. Et il m'avouait que il faisait mes poubelles quand je mettais mes poubelles. Il allait fouiller, j'habitais dans une impasse, et il fouillait pour récupérer des bouts de machin, quoi. Alors, je sais pas ce qu'il a récupéré, mais enfin, peu importe. C'était amusant, ça.
15: On a le. T'habites à côté d'une église, il hein, faut croire, parce qu'on a le. Oui. Ça sonne midi.
17: Ça sonne.
15: 11h
17: oui,
15: peut-être.
17: Oui, 11h.
15: Parce que des fois, quand ça sonne, tu dis là, c'est bon, j'ai assez bossé pour aujourd'hui.
17: Non, j'entends rarement, je ne fais pas attention à ça.
15: Je reviens à ton travail. Est-ce que quand tu es à cette table là où tu es actuellement, est-ce qu'il y a quand même un moment où tu prends une planche où faut tracer des cases?
17: Ah oui, bien sûr. Bien sûr. J'ai l'air de... au travers de ce que je te raconte, j'ai l'impression d'aller au charbon. Non, pas du tout. Je suis toujours très bien. Je prends ma feuille, je la trace, je la découpe, j'ai fait mon petit storyboard vite fait, tu vois. En général, je te montrerai peut-être. Enfin bref, peu importe, je l'ai pas là, il faut que je me lève, donc que je quitte le micro.
15: Mais on reste ici.
17: Et tu vas pas être content. Je fais un petit crobar vite fait, je dis tiens, j'ai combien sur mon truc? J'ai cette image, donc je me dis, ah là, je vais avoir une grande image ici. Là, ça va me prendre des petites images, tiens. Ah, puis là, je vais en faire là, ici deux, c'est pas mal. Donc voilà, alors je vais faire vite fait. Je dis là, ici, je la ferme. Ici, je vais me mettre un gros plan d'arbre noir, parce que j'ai pas envie de m'emmerder à dessiner des trucs. Puis voilà, et dès que j'ai ça, ça y est, ça va me prendre 5 minutes. Et puis, dès que j'ai ça, ben, je prends une feuille, je fais mes cases, crac, crac, crac, et puis je commence, quoi, tu vois,
15: c'est pas... Est-ce que c'est pas, quand tu fais un album long, comme par exemple La Quête de l'Oiseau du Temps, le dernier tome que tu es en train de faire en ce moment, est-ce que justement, c'est très séquencé ton travail? Est-ce que d'abord, on commence par un scénario écrit, puis un storyboard?
17: Oui. Alors d'abord, on fait toujours le scénario là, sur le canapé, là-bas, avec Serge Le Tendre, on est assis, puis face à face, on fait notre partie de ping-pong, quoi, tu vois. Alors, bon, il se passe tel et tel truc. Ah non, c'est pas bon. Enfin, voilà, c'est une partie de ping-pong, quoi. D'ailleurs, t'as une très bonne émission qui est sur YouTube, où c'est la naissance de la quête de l'oiseau du temps. Et je crois qu'ils ont fait 4 ou 5 épisodes de 20 minutes. Et on raconte tout ça, toi. Alors, voilà, c'est l'évolution de notre travail sur la quête de l'oiseau du temps. Enfin bref, pouf, pouf, fin de parenthèse.
15: Donc scénario avec Serge, pour le
17: coup. Oui,
15: pour,
17: ah oui, mais tout, voilà, c'est ça, c'est ça.
15: Avec Serge Le Tendre.
17: Et ça, c'est une partie très agréable, ça. Toi,
15: et là, oui, c'est là qu'on invente l'histoire.
17: Et on invente l'histoire, on la tricote, on la détricote, on la retricote, on la peaufine, tout ça. Et ça, c'est formidable. Et quand on a fini, on est content. Et c'est jamais fini, parce que moi, quand je commence à faire les planches, que je les dessine, évidemment, déjà... Entre ce qu'on a écrit et découpé, moi, je rechange certains trucs, tu vois. Je dis, ah, tiens, là, je vais rajouter une image en plus parce que je pense qu'on comprendra mieux. Ou bien, je vais en enlever une. Ou bien, de deux images, je vais en faire qu'une. Tu vois, voilà. Et puis, bon, ben, évidemment, quand tu es sur le terrain, il y a un dialogue qui te vient. Tu dis, ah, ouais, tiens, il pourrait dire ça ou faire ça. Voilà, donc je le fais. Puisque je suis en même temps co-scénariste, bien sûr que je le propose à Serge. Et puis Serge dit, ah ouais, c'est bien. Ah oui, mais tu crois pas qu'on pourrait peut-être mettre autre chose? Enfin voilà, on tricote toujours l'histoire.
15: Tu bosses toujours de la même façon avec tes scénaristes, que ce soit Serge Le Tendre ou Jean-Blaise Géant, par exemple. Est-ce que tu interviens toujours, en tout cas, sur le scénario à un moment?
17: Alors, qu'on sache une chose. Avec Serge, on est co-scénaristes tous les deux, à part égale. Moi, j'ai toujours, depuis le début de la quête, j'ai toujours participé au scénario, même si ce n'était pas notifié dans les albums. Par exemple, pour Jean, c'est l'inverse. C'est moi qui l'invite à venir dans mon truc, parce que je me suis dit, j'ai pas le temps de le faire. Jean c'est le cousin de ma femme, donc qui est passionné par la bande dessinée, qui a toujours rêvé d'en faire. Donc moi, il y a une trentaine d'années, je l'ai amené à participer au premier scénario, qui était un truc dans la bande à Renault, tu vois. Donc c'est 3 pages ou 4 pages, je me souviens plus. Donc j'ai dit, écoute, regarde, moi j'ai une idée, est-ce que tu veux qu'on la tricote ensemble au niveau du scénario? Donc, c'était un moyen de lui d'accrocher les wagons. Et quand on a fait Le Grand Mort, bon, moi j'avais déjà le scénario grosso modo, je me suis dit, j'ai pas envie de me taper ça, Le Grand Mort, tout seul. Tiens, je vais demander à Jean-Blaise si ça l'intéresse qu'on le fasse à deux.
15: On sent que t'aimes bien ce compagnonnage finalement, de travailler à plusieurs, le ping-pong dont tu parlais. Il y a guère finalement dans ton œuvre, il y a guère que Peter Pan que t'as fait complètement seul.
17: Oui, exactement. Oui, il y a Peter Pan, Mickey. Voilà, c'est ça. Mais alors, c'est soit par copinage. J'ai souvent des copains qui me disent, ah putain, Régis, j'aimerais bien qu'on bosse ensemble. Bah, évidemment, si on bosse ensemble, c'est que on me propose la casquette de scénariste, tu vois. Ok. Alors bon, il me dit, t'as pas des petits scénarios, des idées? Alors j'ai toujours des idées que je note comme ça. Je note sur un. C'est comme ça que Magasin Général est né. Hein, quand Jean-Louis m'a proposé. Avait très envie, il a dû te raconter l'histoire, il avait très envie qu'on fasse un truc ensemble, parce qu'il voyait que moi, je souffrais sur la finition de mon dessin, et lui, il souffrait sur la mise en scène, tout ça. Il fallait bien qu'on raconte quelque chose. Oui, on va travailler ensemble, mais qu'est-ce qu'on va faire? Et donc, je lui ai parlé de cette histoire, de ce qui est devenu Magasin Général. Au départ, je lui ai raconté le propos, il m'a dit, ah, super, c'est ça qu'il faut qu'on fasse. Et c'est là qu'il me dit, et si on habitait au Canada, et si on le faisait au Québec, comme c'était une histoire intemporelle et puis qui était calée entre les années 20 et années 50, je lui ai dit, ah ouais, c'est une bonne idée. Et c'est comme ça qu'est né. Et évidemment, moi j'avais initié le projet, l'histoire, mais on l'a tricoté ensemble, on l'a fait ensemble. Mmh. Après, si tu veux, c'était vraiment. C'était 50-50, parce que avoir des idées, des bonnes idées pour un scénario,

0: Voilà, moi je me rappelle même pas des deux sexes. J'y suis né et je pense qu'à l'âge de 2 ans, mes parents, mon père a été muté en Allemagne, donc on est parti en Allemagne. Je suis resté 9 ans ou 7 ans en Allemagne, je me souviens plus, dans différentes villes. Après je suis allé dans les Vosges, après je suis allé à Grenoble, après, enfin voilà. Donc j'ai beaucoup voyagé
1: T'as
0: quand
1: continué
0: j'étais
1: d'ailleurs, t'as
0: gamin.
1: beaucoup déménagé ensuite une fois adulte. Il n'y a pas d'endroit où tu
0: Non,
1: t'enracines beaucoup.
0: j'ai pas d'attache particulière. C'est sûrement lié au fait d'avoir vécu cette enfance toujours à droite à gauche, tu sais, de déménager en pleine année scolaire. Tu sais, tu es là, tu commences à te faire des copains, puis paf, il faut que tu repartes dans un autre truc. Je dis pas que j'étais timide, loin de là, mais tu sais, quand t'es gamin, bon, ben, il faut te faire ton trou. Alors, en pleine année scolaire, on me foutait toujours au fond. Donc, je n'étais pas très brillant à l'école.
1: Et est-ce que cette vie où finalement tu as eu du mal à avoir des copains, comme tu disais, c'est ce qui fait que la lecture a été assez rapidement importante et que tu t'es beaucoup intéressé très jeune à la bande dessinée?
0: Ouais, sûrement. Sûrement, mais. Avant, on lisait des illustrés, tu sais. C'était Hakim, Zambla, Blake le Roc, Tartine, tous ces petits trucs italiens, là. C'est ce qu'on appelait les illustrés, les petits formats.
1: Et toi, c'était plutôt ça que Tintin Spirou.
0: Ah oui, moi, j'ai jamais acheté un Tintin, un Spirou, ni un Mickey, d'ailleurs. Acheté. On n'a pas d'argent de poche, j'ai jamais acheté. Donc, moi, je faisais des échanges, je faisais des petits dessins. Je faisais la tête à Tom et Jerry, à Bugs Bunny, à Mickey, à Donald, des petits dessins comme ça. Et que j'échangeais à l'école, j'ai échangé contre des illustrés. Alors, je revenais des fois avec un paquet d'illustrés.
1: Tu étais professionnel du dessin dès ton enfance.
0: Déjà, un businessman, toi. Et c'est vrai que je faisais beaucoup de trucs comme ça, puisque je ne pouvais pas les acheter. Et mes frangins, pareil, on était issus d'une famille qui n'était pas très aisée. Voilà, donc on n'avait pas de quoi payer, quoi que ce soit, enfin, à ce niveau-là, quoi. Donc, tu fais comme tous les gamins, tu fais des échanges, hein.
1: Et si les gamins te filaient leurs illustrés contre tes dessins, c'est que tes dessins étaient pas mal.
0: Oh, mais c'était des petites. Puis quand t'es gamin, t'as pas la culture du dessin, tu sais pas si c'est bien ou pas bien. Alors moi, je recopiais, hein. Je voyais une tête de Mickey, je refaisais la tête de Mickey avec un crayon de couleur. C'était grand comme ça, ou Popeye, enfin peu importe, les personnages qui me plaisaient. Et les gamins en question avec qui je faisais du troc, j'étais content, toi, pour eux. C'était magique, j'étais un magicien, tu vois, parce que, évidemment, quand tu fais du dessin, quand t'es gamin, et surtout quand tu sais pas dessiner ou que t'as pas eu ce goût-là, j'ai toujours voulu faire du dessin. Et voilà, et puis c'était peut-être mon moyen d'évasion. Je sais que il y a eu un moment dans ma vie, c'était le jeudi, parce que le jeudi, on bossait pas, il n'y avait pas d'école, là maintenant c'est le mercredi, et il pleuvait ce jour-là, j'étais avec un copain, j'étais dans une ville qui s'appelait Charmes, c'était dans les Vosges, et quand il pleuvait, ben écoute, on est resté chez moi, et puis on a dessiné ensemble. Et on dessinait, j'avais une couverture, j'avais deux ou trois Mickey comme ça, et il y avait une couverture de Mickey, je me souviens, c'était Donald qui était en train de pêcher, je dois l'avoir quelque part, enfin peu importe. Donc on dessinait, on était côte à côte et on dessinait la même couverture. Et quand on a eu fini, je me suis bien rendu compte que quand même, j'étais bien meilleur que lui. Et c'est là que j'ai décidé, ça a été le déclic. J'ai dit, je devais avoir 9-10 ans, tu vois. Ça a été le déclic. Et je me suis dit, ah ouais, là, je vais faire de la bande. Je veux faire du. C'était surtout du dessin animé que je voulais faire. J'étais fasciné par le dessin animé. Là, je vais faire de la bande dessinée.
1: Il paraît que tu as même écrit à Pierre Tchernia pour avoir
0: Ah oui,
1: le qui présentait une émission sur Disney à l'époque, pour avoir le contact de Walt Disney quand même. Ça
0: Ah
1: allait loin.
0: ben, ça allait loin. Et je lui avais envoyé un dessin, je me souviens, la dernière fois que j'y pensais, je lui avais fait une tête de loup avec un os, et le personnage s'appelait Crocos, tu vois, c'est pour te dire, je me souviens de ça. J'avais dû lui envoyer ça, et donc il m'avait envoyé une lettre. Très gentille lettre, et en me disant que il fallait. Il y avait le terme chevronné, je me souviens, pour être un dessinateur chevronné. J'ai dit, mais qu'est-ce que ça veut dire, ça, chevronné? J'ai regardé dans le dictionnaire, j'étais gamin, hein, chevronné, j'ai dit, ah, la vache, ça veut dire ça, il faut que je fasse encore des commandes, il faut que je travaille encore, quoi. C'est amusant, ça.
1: Tu te souviens de ta première bande dessinée? Parce que tu disais, j'ai beaucoup dessiné, mais à quel moment tu racontes, par contre?

0: Ah oui, alors là, je dois avoir 15 ans, quoi, 14-15 ans, ouais. Là, je fais des bandes dessinées.
1: Qui raconte quoi?
0: Oh, il y a eu, c'était surtout des histoires de Donald. Voilà, alors je savais pas du tout comment on faisait une bête. Enfin, je voyais les résultats, évidemment, dans le bouquin. Mais moi, je travaillais sur des formats raisins, tu vois. Je faisais même pas de marche, c'était plein pot. Tu avais des images énormes, c'était fou, quoi. Et j'avançais là-dedans, ça devait être très mauvais. C'était très mauvais, d'ailleurs, parce que je les ai gardés, ces trucs-là. Quand je les regarde, je dis, oh là là là là là là. Mais bon, j'avais 14 ans, 14-15 ans. Mais ça veut dire que 14-15 ans, tu peux très bien dessiner aussi. Il hein. Y a des gens qui dessinent très très bien. Et moi, je dessinais. Voilà, j'avais la passion. Je ne pense pas que je dessinais très bien. J'avais le sens de la narration, j'avais tous ces trucs-là. L'envie de raconter une histoire. Mais voilà, c'était une histoire de Donald avec des vampires. Voilà.
1: Alors, il y a souvent des auteurs ou des autrices qui me disent, en gros, quand on fait de la bande dessinée, quand on est adulte, c'est qu'on est un enfant qui n'a pas arrêté de dessiner, parce que beaucoup d'enfants, malheureusement, arrêtent à un moment de
0: Ah ben c'est
1: dessiner.
0: ça, oui, c'est ça que je te dis, oui, il faut avoir la passion, le déclic.
1: Mais est-ce qu'il y a un moment au-delà de ce moment d'adolescence, tu dis ta vocation est arrivée vers 10 ans, ou tu dis là je vais quand même vraiment le
0: Ouais,
1: faire. Donc il y a, on monte à Paris, comme on dit à l'époque, en
0: ah ben,
1: 72, tu arrives à Paris, là tu as une vingtaine d'années.
0: ouais, mais je suis venu à Paris pour présenter mes dessins bien avant, parce que j'ai arrêté l'école, j'avais pas encore 17 ans, hein, je devais rentrer en seconde, mais j'avais eu, alors je raconte souvent cette anecdote, mais je vais faire court, j'avais un voisin à côté de chez moi, j'habitais dans le sud de la France, du côté de Cavaillon, et j'avais un voisin, il se trouve que ce voisin qui était un type formidable pour moi, qui considérait mon travail, qui m'encourageait, c'était un monsieur d'un certain âge, il devait avoir 70 ans, tu vois. Il regardait, il avait un fils qui était toujours en vadrouille à droite à gauche à Paris, enfin bref. Ce fils-là, son meilleur copain, c'était un mec qui était rédacteur en chef de Mickey à l'époque. Enfin, incroyable. Il me dit, écoute, quand je vois mon copain, j'amène tes dessins et je lui montre et puis on verra ce que ça donnera. Et ça, c'était en 68. Donc 68, il y avait les événements de 68. On ne savait pas si ça allait repartir au mois de septembre. Donc mon rendez-vous à Paris recule à chaque fois et toujours comment reporté plus loin, plus loin. Et en fait, je réussis à avoir ce rendez-vous, je pense, au mois de novembre. Et entre-temps, j'ai raté mon entrée au lycée, en seconde. J'étais pas très en avance. Hein, je veux dire, j'allais avoir 17 ans et je rentrais en seconde, c'est pour te dire. J'étais pas très très bon en études. Et donc, quand je suis arrivé enfin chez Disney, j'étais persuadé qu'ils allaient m'embaucher. Moi, tu vois, je doutais de rien, tu vois. Et là, évidemment, alors je rencontre le studio, on est très gentil quand même, on a un gamin de 16 ans face à des dessinateurs chevronnés, ceux-là. Et là, on commence un petit peu à me démolir. Mais ils auraient pu très bien me prendre comme apprenti, toi. Mais il y a un moment, la question fascidique, tu as fait l'armée en fait? Enfin, tu as fait l'armée, non, je n'ai pas fait l'armée.
1: Et oui, la jeune génération oubliait ça, mais
0: Et voilà, il fallait
1: à
0: faire
1: l'époque.
0: l'armée. Et là, tu avais quand même un an, oui, c'était un an ou un an et demi, où tu étais, bon, tu étais plus. Je crois que c'était un an et demi. Et quand j'ai eu 18 ans, c'est passé à un an. Et j'ai dit, non, je sentais qu'ils n'allaient pas s'emmerder à prendre en charge un gamin pour qu'ensuite il disparaisse pendant un an et demi ou un an à l'armée. Donc voilà, merci. Je suis reparti dans le sud de la France. Tu sais, je travaillais, je vidais, déchargeais des camions pour pouvoir me payer mon voyage et pour pouvoir me payer une ou deux nuits à l'hôtel. Et donc en sortant, alors là j'étais dépité, j'ai dit merde. Et là il y a un kiosque à journaux, c'était sur les Champs-Élysées à l'époque, Mickey était sur les Champs-Élysées. Et là je vois dans le kiosque à journaux deux bouquins de Mad Magazine. Enfin, c'était des pockets, que j'ai toujours d'ailleurs. Des pockets, il y en avait un sur Jack Davis et l'autre sur Wallace Wood. Et c'était des pastiches de bande dessinée. Et là, je regarde ça, et là, vraiment, j'ai la révélation. Je reviens chez moi, j'abandonne Mickey et ses copains, et là, je me mets à me lancer dans ce type de dessin. Donc, de Wallace Wood et Jack Davis.
1: Ce qui est marrant, c'est que tes influences, contrairement à beaucoup d'auteurs de ta génération, n'est pas du tout le franco-belge.
0: Non, pas du tout. Non, et j'admire Astérix, j'admire... voilà, mais je ne sais pas. J'aimais bien le côté agressif qu'il y avait dans le côté, justement, les dessinateurs de Mad, Jack Davis et Wallace Wood, c'était très agressif, très... ça y allait, quoi. Et ça, j'aimais bien ça, toi. Alors que, bon, Franquin, c'est plutôt le mouvement formidable, mais c'est pas... En aucun cas, c'est agressif. Et Astérix, pareil, c'est un dessin flamboyant, merveilleux, où moi j'apprenais, je faisais mes gammes des mains, si tu veux, en essayant de recopier les mains d'Astérix, enfin, qu'il y avait des personnages dans Astérix, notamment des mains un peu plus réalistes de César, tu vois, où tu avais vraiment des superbes mains... voilà, donc je faisais des gammes, d'ailleurs je les ai encore ces feuilles-là, alors je faisais, je recopiais les mains, quand je faisais toute une...
1: Un vrai autodidacte.
0: Ah complètement, oui, complètement autodidacte.
1: Il n'y a jamais un moment où tu étais dans une académie de beaux-arts
0: Non. J'avais pris une fois, j'avais pris un abonnement, c'était la fameuse Artist School. C'était fait par des gens comme des illustrateurs, comme Rockwell, comme Facette, comme... Enfin, il y avait toute une... Alors, j'avais des bouquins magnifiques, tout ça. Et j'avais pris ça pour que mes parents puissent continuer à toucher les allocations familiales, tu vois. Parce que, évidemment, j'étais plus à l'école. Et ça, c'était très tôt. Hein. Et voilà. Donc, alors, évidemment, j'ai dû faire 3-4 cours, mais c'était... Ça ne m'intéressait pas. Il fallait que je fasse des portraits, il fallait que je fasse une potiche, du plâtre, enfin, tu vois, des dessins de plâtre. Mais moi, c'était de la BD que je voulais faire, toi.
1: Alors, en même temps, tu arrives à une époque à Paris où la BD est encore considérée comme un art un peu mineur. Mais en même temps, c'est une époque ultra foisonnante.
0: Ah bah oui, 70.
1: C'est la période où tout explose. Tu es arrivé quand même à la
0: voilà,
1: même période.
0: Voilà, c'est ça. Moi, j'arrive en 72, le 2 janvier 72. Et là, voilà, j'arrive avec mon carton à dessin.
1: Comme dans les films. Tu descends de ton train avec ton carton et tu pars à l'aventure.
0: J'avais une poêle.
1: Une poêle, ah ben oui.
0: Une poêle, évidemment. Va savoir pourquoi. Alors, est-ce que c'est un rêve, un fantasme? Je sais pas. Mais j'avais une poêle, donc voilà. Et j'avais quelqu'un qui m'avait donné l'adresse d'un copain, parce que je savais pas où aller. Hein. Et ce type-là était photographe, voulait faire de la photographie. Et donc je suis allé sonner chez lui. Il était dans un petit meublé. Et donc je suis arrivé. J'ai dit bonjour. Je suis Régis. Ah, il se rappelait, parce qu'avant, il n'y avait pas de téléphone, toi, tu écrivais. Ah oui, un tel m'a parlé de ton éventuelle visite. Bon, ben, rentre. Et donc, j'ai couché chez lui. Il était en train de manger une boîte de couscous Garbi, je me souviens. Il me dit, bah, écoute, assis-toi, puis on va partager ça. Et voilà. Et donc, il me dit, demain matin, on ira voir ma logeuse pour voir s'il lui reste une chambre. Et donc, j'ai trouvé une chambre, et il y avait une chambre. Et voilà, et donc je suis resté là, puis après on a cohabité avec ce type-là parce que ça nous coûtait moins cher.
1: Et t'as commencé à gagner ta vie avec le dessin à ce moment-là ?
0: Ah ben tout le temps, j'étais là pour gagner ma vie avec le dessin. Ça a été très long. Hein. Au début, je faisais, cette première année, il fallait bien que je gagne ma vie, je faisais du gardiennage de prise unique. Le week-end.
1: Vigile, quoi.
0: Hein ?
1: Vigile.
0: Voilà, vigile. Bon, j'étais dans les sous-sols, mais c'était bien parce qu'il n'y avait personne. Donc, je dessinais et puis j'étais censé, toutes les heures ou toutes les deux heures, sortir avec ma lampe électrique et puis faire le tour du magasin pour voir s'il n'y avait rien du tout, quoi. Bon, ok. J'ai fait ça pendant un mois. Enfin, un mois le week-end. Donc, j'ai fait ça 4-5 fois, pas plus. Et après, je me suis dit, attends, c'est pas possible, il faut que je gagne ma vie. Donc, je faisais des petites annonces, tout ça. Et puis là, je vois des mecs qui vendaient des poulbeaux, tu sais. Alors, le jeu consistait à avoir ta pile de poulbeaux, d'arrêter les gens dans la rue en disant vous habitez le quartier, qu'on te dise oui ou non, ils avaient gagné un poulbeau. Tu leur filais dans la main un poulbeau, et puis tu leur laissais faire trois pas. Ah, merci. Tu allais dire oh, écoutez, vous savez, je suis étudiant, je gagne ma vie avec ça. Alors, le mec, évidemment, ou la femme te redonnait son poulbeau en disant ciao. J'ai fait ça toute la matinée, j'en avais pas vendu un seul. Et voilà, puis j'allais regarder, je me souviens, c'était le Figaro. Je faisais toutes les petites annonces pour voir. Et là, une annonce formidable, un truc de rêve d'enfant. Société de dessin animé cherche animateur, décorateur et gouacheur-traceur. Et moi, je rêvais de faire du dessin animé. C'était mon premier amour, c'est le dessin animé, tu vois. Et là, je dis, c'est pas possible, putain. Je vais tout de suite dans une cabine téléphonique. Je téléphone en question. Le mec, il me dit, OK, vous pouvez passer quand vous voulez. Je lui dis, quand? Aujourd'hui, là. Oui, mais venez à 3 heures. Je vais retrouver mon responsable de poulbeau, là. Je lui ai refilé sa pile de poulbeau. Et je lui dis, bon, salut, je me casse. Et donc, j'ai passé un test pendant 3 jours dans cette petite société de dessin animé qui s'appelait, je me souviens, les Compagnons d'Image, qui était un truc complètement loufoque. Et voilà, et donc, j'ai passé mon entretien, pas mon entretien, j'ai fait un essai. Tu sais, il était là, il m'a regardé, il me dit, ouais, bon... les animateurs, on a ce qu'il faut, là, parce qu'il y a... décorateur, tu sais faire ? Bien sûr. On va faire un essai. Donc, il me fait faire un essai. Alors, il me dit, il regarde comme ça, il me dit, tiens, il y a un tube de gouache, là, tu vas faire ça sur... tu prends ce tube de gouache, tu le mets sur un plancher et tu mets derrière une tapisserie d'Aubusson. Bien. Il me donne une place, je dessine avec le groupe d'illustrateurs. Alors, il y avait, je me souviens, un vieil illustrateur qui avait travaillé chez Paul Grimaud. Tu sais, tu sentais que le mec était alcoolo, il y avait un pif comme ça. Serge, il s'appelait. Mais très gentil, puis qui connaissait les ficelles du métier. Hein. Il me dit, t'inquiète pas, on va t'aider, tu vois, on va t'aider. Et donc, j'ai fait mon truc, et au bout d'un moment, le gars, il me dit, bon, c'est bon, t'es engagé. Voilà, et donc j'ai travaillé trois mois là-dessus. Je te raconte pas tous les épisodes parce que c'était complètement rocambolesque. Et donc, à partir de là, j'étais toujours pas dans la bande dessinée. Mais puis après, j'ai eu... je connaissais quelqu'un, justement, dans ce studio, qui lui aussi rêvait de faire de la bande dessinée, et qui connaissait Pif, qui avait été chez Pif. Il me dit, viens chez Pif, tu vois. Il cherche peut-être un dessinateur. Je suis allé chez Pif. Et là, je monte mon book. Le mec, il me dit, on va vous faire un essai pour Pifou. Pifou poche, ok, j'étais prêt à prendre tout et n'importe quoi, tu vois. Et donc je fais mon essai, deux jours après, je reviens chez Vaillant pour montrer mon truc. Elle me dit, c'est bon, commencez quand vous voulez. Je dis, attends, je commence à penser, je dis, attends, là, si tu mets le doigt là-dedans, t'es mort, tu vas passer ta vie à faire du pifou. Et j'avais pas spécialement envie de faire du pifou, tu vois. Ah, je suis désolé, je peux pas, là. Laissez-moi le temps de répondre à votre demande là, parce que je me suis évidemment, j'attends aussi une réponse d'un autre truc. Tu vois bien, faites comme vous voulez. Et évidemment, je les ai appelés en disant j'ai une place ailleurs, alors que j'avais rien du tout, toi. Mais je me suis dit, si je fais ça, ça va être très difficile pour moi de revenir en arrière, tu sais. De fil en aiguille, j'ai fait un petit truc par-ci, un petit truc par-là. Puis après, quand tu rencontres une famille, si tu veux, de copains, alors là, j'ai rencontré le tendre et en 73, parce qu'il y avait...
1: D'ailleurs génial, vous bossiez toujours ensemble.
0: Ouais, voilà. Alors ça a commencé comme ça, c'est que Mézières et Giraud faisaient des rencontres. C'était pas des cours, hein. Tout le monde dit, les cours de Vincennes, non, pas de cours. On avait des locaux, Vincennes prêtait une classe, donc un local à Mézières et Giraud pour rencontrer des dessinateurs et puis pour aller... Pour les corriger, tu vois, c'était juste, il n'y avait pas de paperboard ou de choses comme ça, c'était juste le mec qui était assis et qui regardait ton travail, il dit, c'est pas mal ça, mais alors là, fais attention à, ici, là, toi, t'as une interférence, là, moi, toi, si j'aurais été à ta place, j'aurais mis cette image avant l'autre, enfin, toi, voilà, des ajustements comme ça. Et donc, moi, j'avais affaire toujours à Mézières, et qui était très bien, parce que...
1: Il paraît qu'il était assez, assez direct.
0: Assez direct. Alors,
1: assez mais bienveillant.
0: Oui, mais tout à fait, tout à fait. Jean-Claude, pendant très longtemps, après, enfin, très longtemps, il aimait bien mon dessin, mais il n'aimait pas du tout mon scénario. Puis alors, il avait une aversion contre tout ce qui se passait dans le corps humain. Et moi, c'était un truc qui se passait dans le corps humain. Des petits personnages qui se baladaient dans... dans le corps humain, les poumons, les machins, les artères, toi. C'était un peu comme Le Voyage Fantastique, tu sais, ce film.
1: Le film de Richard Fleischer.
0: Fleischer, exactement. Il faut que tu trouves un scénariste. Tiens, justement, il y en a un qui vient de temps en temps, là, et il parlait de Le Temps. Puis je le vois, je cherche, et il n'était pas là ce jour-là, ce Serge. Alors, donc. Il me file son adresse, donc il n'y avait pas de téléphone encore. J'écris à Serge, je dis voilà, Mézières m'a donné ton adresse parce qu'éventuellement on pourrait se voir. Donc, ok, on se file un rendez-vous, tu vois. Et là, je monte, mais c'est 7 étages, il habitait dans une petite chambre de nonne. Et là, il y a un papier avec une punaise en disant je suis désolé, Régis, mais il a fallu que je m'absente et je suis chez un type, telle adresse, il s'appelle Patrick Cotias. Je suis allé à l'adresse en question, Patrick Cotias, et c'est comme ça que j'ai rencontré Patrick Cotias et Serge dans son atelier. Et Serge, ce jour-là, il me dit « Ah, j'ai une idée là d'un truc qui s'appellerait La quête de l'oiseau du temps ». Il avait déjà le titre, et il avait une vague idée de trucs, et moi je sortais, j'avais vu, il me parle d'un vieil archer aveugle, qui tire sur un oiseau, enfin bref, etc. Et moi, je lui dis, pourquoi un vieil archer, un vieux vieillard, pourquoi on ne ferait pas un enfant, tu vois, ça donne un côté un peu... Et puis je lui dis, écoute, on pourrait faire un enfant un peu style particulier. Je venais de voir Délivrance, tu vois, avec ce joueur de banjo, tu sais, ce... Et là, je lui fais ce petit croquis. Je lui dis, tu vois, on pourrait peut-être faire un personnage au style comme ça. Ah ouais, ce serait bien de faire un enfant aveugle plutôt qu'un archer aveugle, un vieillard aveugle. On va faire un enfant. Voilà. Et c'est comme ça qu'on a commencé à tricoter le machin.
1: Dès la première rencontre.
0: Hein?
1: Quasiment dès la première
0: rencontre. Ah oui, la première rencontre.
1: C'est incroyable.
0: Première rencontre, il me rappelle 73. Bon, on tricote des trucs, on se voit, mais j'étais plus d'ailleurs, j'avais plus eu de feeling avec Patrick Cotias, toi. Et puis alors, il se trouve que Patrick Cotias habitait à 500 mètres de chez moi, quoi. C'était un hasard. Et donc, je voyais beaucoup Patrick. Alors, avec Patrick, on a raconté beaucoup d'histoires, on a fait des scénarios de films, enfin, on a vécu des tas de trucs formidables, tous les deux. Beaucoup plus qu'avec Serge. Serge était beaucoup... Il y avait beaucoup de problèmes à cette époque-là. Serge était toujours très, très discret, très en retrait, toujours en faisant la gueule. Tu vois, il n'était pas heureux dans sa vie, quoi. Donc, je préférais la compagnie de Cotias à cette époque-là, quoi. Cotias qui amène qui lui connaît quelqu'un, qui connaît quelqu'un, et puis c'est comme ça qu'on a rencontré Michel Blanc-Dumont, FNUR, les uns, les autres. Quand on avait des petits boulots, eh ben on se les refilait. Si tu n'avais pas le temps de les faire, ben plutôt que de le laisser partir le truc dans la nature, on se repassait les boulots entre copains, tu vois.
1: Et il y a une presse aussi qui est assez foisonnante à ce
0: moment-là. Oui.
1: Ce qui permet de pas mal bosser, de faire beaucoup d'illustrations notamment.
0: Ah ben bien sûr, oui. Après des cabochons, je prenais tout, moi, tout. Je gagnais pas ma vie avec la bande dessinée, mais je gagnais ma vie en faisant un petit cabochon ici, à droite, à gauche. J'ai même fait pendant 2 ans ou 3 ans, je me suis vu des couvertures porno. Alors je dessinais pas des couvertures porno, j'ai dû en faire 2, je crois. Mais je faisais la mise en page avec des lettres dessinées à la main, des couvertures porno. Alors ça me rapportait, chaque couverture me rapportait 300 balles. À l'époque, c'était mon loyer, c'était 600 balles. Tu vois, en 2 petites couvertures, je payais mon loyer. Ça, c'était super. Et alors après, ça me permettait de travailler ailleurs. Alors j'ai travaillé aussi pour Absolu, le journal de Claude François. Je faisais des cabochons, je prenais tout ce qui se passait à portée de main. Je faisais même des pub, alors que je suis vraiment pas pub. Et puis, moi je me suis marié très tôt, je me suis marié à 21 ans. 21 ans. J'ai eu un enfant, Blaise, à 21 ans aussi. Donc, c'était... donc ce qui fait que ma femme, elle était... c'est elle qui assurait la pitance, tu vois. Elle était éducatrice spécialisée, tu vois. Donc, pas grand-chose, hein, mais bon. C'était... et moi, bah, je travaillais, j'essayais de placer des trucs, quoi. Voilà, donc ça a été le début comme ça. Jusqu'au jour où, avec le tendre, on connaît Rodolphe, et Rodolphe dit, voilà, je vais monter avec je ne sais plus qui, une revue qui va s'appeler Imagine, c'était en 75, tu vois. On aimerait bien avoir une BD dedans, à l'intérieur. Et là, on lui propose la quête de l'Oiseau du Temps, première version, noir et blanc. Je ne sais pas si tu as dû les voir, tu les vois dans les vieux albums, enfin bref. Et donc, on lui fait 6 pages. Ouh, la première fois que je me tape des bandes dessinées un peu réalistes, voilà, j'ai fait ça. Et comme c'est un trimestriel, le deuxième trimestre, on refait un truc, mais à aucun moment, on est payé. Enfin, voilà, on a fait ces deux trucs. Et puis, à Rodolphe, on lui a dit, écoute, Rodolphe, on ne peut pas continuer parce qu'il faut bien qu'on bosse. Et c'est là qu'à ce moment-là, moi, je rencontre d'autres gens, Taffin, Leroux, Jean-Marc Leroux et d'autres. Et là, on monte Max Cabane, on monte...
1: Tous bourrin,
0: voilà.
1: Donc c'est pour ça que la quête de l'Oiseau du Temps est ton de ton, justement, c'est le cas de le dire. Régis, je te propose qu'on parle justement de la quête de l'Oiseau du Temps dans un deuxième épisode de ce podcast, parce qu'évidemment, il est impossible d'aborder une carrière comme la tienne en aussi peu de temps. Mais du temps comme on en a autant qu'on veut, et ben.
0: Mais t'as remarqué que j'étais bavard un peu, hein. Je fais beaucoup de parenthèses, de diversion.
1: Ouais, mais du coup, il y a plein d'anecdotes.
0: Ouais, mais c'est ça,
1: ce qui rend l'histoire intéressante.
0: Ouais.
1: Donc on reste avec toi en bord de Loire dans ton super atelier pour un deuxième épisode, et en attendant, sans effumer, lisez des BD.
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18: Salut à tous, bienvenue sur Radio Campus 3. Aujourd'hui dans Double dose, je vous raconte l'histoire de Basia. C'est une chanteuse polonaise née en septembre 1954 à Jaworzno. Elle a grandi dans cette ville et se fait remarquer dans un festival de pop et de jazz, ce qui est un endroit idéal pour évoluer. Après la création d'un groupe polonais appelé Ali Baskli, Basia part aux États-Unis, puis à Londres, pour devenir chanteuse d'un groupe jazz fusion, avant de former le groupe Matt Bianco avec Marthe Rayleigh en 1983. Elle quitte ce groupe peu de temps après, avec seulement 2 albums en commun, pour se lancer en solo, pour produire son premier disque Time on Time, avec le single Promises. Yeah.

Cette semaine dans Double Dose sur Radio Campus 3, on s'arrête sur l'univers de Basia, suite de l'histoire. Également sur cet album, New Day For You et Time On Time fonctionneront également bien. Le deuxième disque solo, London Went So New York, sort en 1990, avec encore un beau succès grâce au single Cruising For Bruising.

0: Tout au long de ses morceaux, elle arbore une voix fluide, sophistiquée, propre à sa musique, située entre le pop, jazz et même un peu latino. Elle remporte des succès, notamment un Brit Awards en 1990 pour la meilleure artiste féminine. Avec plus d'une douzaine d'albums à son actif et les titres Promises et Cruising for Buzzing, vous avez eu droit aujourd'hui à une double dose de Bezia. À très vite pour de nouvelles pépites sur Radio Campus 3.
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0: Dans Parole d'acteur, Antoine Duléry, les imitations d'Antoine Duléry. Antoine Duléry, chez Michel Drucker, à l'invitation de Jean Dujardin.
1: Comme vous voulez, vous allez imiter. Fais-moi Jean-Paul pour te chauffer.
2: Non mais Jean-Paul, on le fait tous les deux.
1: Alors faites-moi Jean-Paul. Jean-Paul. Adore, c'est délirant. On n'est pas en direct.
2: Bon, tu les connais mieux que moi. Mon père est mort, c'est l'endroit qui est pas bon.
3: Ah oui, si j'ai ce fric-là, c'est genre une grande maison, un étang et des canards. C'est con les canards, mais ça fait cossu.
4: Alors je me suis dit, Victor, qu'as-tu fait de ta jeunesse? Vers quelle chimère cours-tu? À vouloir saisir l'insaisissable, ne risques-tu pas de perdre l'essentiel? Quand jetteras-tu l'ancre, vieux coureur de savane?
1: Tu te souviens, ça c'est l'incorrigible, 75, Michel Audiard.
5: De Broca.
1: Ça c'est fait. Maintenant, on va faire d'enchanter maintenant.
2: Un montant, il y a longtemps.
6: Quand il fait Humontant, il est extrêmement charmant.
1: Oui,
6: je suis assez amoureuse de toi quand
1: pas,
6: tu fais Humontant.
1: Non, Humontant, Francis.
6: Il faut que je retourne amoureuse de toi, parce que tu m'as énervé hier.
1: Fais-moi Francis.
5: Tu vas faire Humontant et Huster. D'abord Humontant et Huster.
2: Faut que je me lève, on va essayer de le faire.
1: Tu peux te mettre là si tu veux.
2: Ça fout le trac.
1: Il y va, regarde.
2: Il est fou, il m'en fout.
6: Complètement fou.
4: Moi, je suis venu à pied, doucement, sans me presser en marchant. À pied, j'étais sûr de vous trouver. Je ne me suis donc pas trompé en marchant à pied dans la rue. Il faisait bon, je me fredonnais une chanson avec le dessous de mes talons. J'étais sûr de vous trouver. Je ne me suis
1: pas bien. Ça c'est fait. C'est vrai que le temps. Pourtant, j'ai adoré parce que je suis un des rares acteurs qui a quand même fait son service militaire et je l'ai vu en 81. Et j'ai
2: aussi,
1: Épinal.
3: T'as chié. Et toi
1: ça, c'est très beau, ça. Et donc, j'ai fait mon service militaire en 81 et je me faisais tellement chier dans les périodes de garde, sous la neige où t'as rien à garder. Je me faisais tout le récital de mon temps que j'avais appris par cœur tout seul avec un fusil. Donc, ça me faisait à peu près une heure et demie sans les applaudissements. Et après, j'arrivais après. Allez, au chaud. Et je venais et je commençais comme ça dans la neige. Et je terminais par Paris avec le truc.
2: À Paris,
4: quand un amour fleurit, ça fait pendant deux semaines deux cœurs qui se sourient, tout ça parce qu'ils s'aiment. À Paris. Oui, mon adjudant, tout va bien, mon adjudant, tout va bien, tout est calme.
1: Back in Joe.
4: Voilà pourquoi. Mais contrairement à vous, mon cher Michel, je n'ai malheureusement jamais rencontré Yves Montand.
1: Non.
4: C'est un de mes
1: On va te raconter Montand un soir.
4: Avec plaisir. Toute une nuit. Alors
6: j'essaie de le louer pour le jour de l'an.
4: Voilà, je fais baptême. Voilà.
1: Tu m'as soufflé, Jean.
4: Acteur de temps en temps.
1: Limite Huster.
3: Oh, il fait Francis, vas-y.
1: Fais-moi Francis.
3: On a tourné tous les deux avec Francis.
6: Toi aussi, Jean, tu limites quand il a fait un truc.
1: Non, mais son chien, ils ont tourné.
3: Ben maintenant, je l'imite comme tu l'imites aussi. Enfin, je l'ai vu, mais de près.
4: Francis, c'est toujours. Comment ça va, Michel? Oh, c'est extraordinaire. Oh, dis-moi, j'ai pensé à un truc qu'on devrait faire. Les tontons flingueurs en adaptation théâtrale. Ce serait extraordinaire. Comment ça va, mon bébé? Oui. Alors voilà, ça va. Et quand il part, c'est comme ça. Il est toujours. Les curieux événements.

0: problème. Spiesser est arrivé, lui a soufflé le texte, ça ne servait à rien. Tout le monde est rentré en place. Il y a eu un temps de, tu vois, de 4 secondes. Et il a repris depuis le début.
1: Allez, il est fou. Il est quand même incroyable. Je trouve qu'il a, c'est à qui me fait penser à ces acteurs italiens. À Gassman, il me fait penser.
2: Oui,
1: il a ça. Ça. Antoine, tu laisses entrer dans une pièce.
2: Fanfaron.
1: Il y en a.
2: Dis donc,
1: il est incroyable.
0: Oui, Michel.
2: Antoine,
0: oui, Michel.
2: Aznavour.
0: Aznavour, je savais le faire.
2: Mais Aznavour.
3: Bonsoir, moi j'aime beaucoup Michel parce que Michel.
2: Mets-toi debout.
3: C'est finalement Michel.
4: Mets-toi debout.
3: Formidable. J'aime beaucoup Michel Drucker.
2: Aznavour.
3: Il est fidèle.
0: Qu'est-ce que je chantais de...
2: Si tu veux faire
3: Et donc, j'ai le temps, je caressais le temps et jouais de la vie comme on joue de la nuit. Et j'ai vu la nuit sans savoir pour le jour. Un frère, je t'aime de tout aide et j'avais le temps. Et je pensais le cœur, j'ai de tout aide.
2: Antoine, reviens!

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19: Coucou, moi c'est Louise et aujourd'hui je vais vous parler des océans et plus précisément de la pêche. Selon le professeur Callum Roberts, l'industrie de la pêche tue plus d'animaux en un jour que des animaux tués par une marée noire. Cette affirmation paraît surprenante et pourtant cette industrie est un énorme gouffre pour la faune et la flore marine. Je vais donc aborder plusieurs sujets liés à cette industrie, comme la pêche de poissons, de requins, mais aussi les déchets. J'évoquerai rapidement quelques solutions qui existent. Au fur et à mesure des années, la demande en poissons a énormément augmenté. Les bateaux se sont développés et leur capacité à pêcher a augmenté elle aussi. Cette pêche industrielle est destructrice pour l'écosystème. Lors de leur sortie, toutes sortes de nombreux poissons, dauphins et requins sont pris au piège dans les filets. Plus de 40% des animaux marins pêchés sont rejetés à la mer car ils ne répondent pas aux normes. En France, 10 000 dauphins sont tués à cause de cette méthode de pêche chaque année. Il y a donc de graves conséquences sur l'écosystème marin, notamment la disparition de nombreuses espèces, la baisse de population de poissons et oiseaux marins. En conclusion, les océans se vident, mais le nombre de bateaux augmente. La surpêche n'est pas le seul facteur de la destruction des fonds marins. Cette industrie est très polluante aussi, non seulement par son émission de CO2, mais aussi par les déchets qui sont perdus dans les océans. 46% du continent plastique est composé de restes de matériel de pêche, comme des filets. La disparition des espèces a aussi une conséquence sur la capacité d'absorption du CO2 par les océans, car eux absorbent une énorme quantité de gaz. Le dérèglement de cet écosystème affecte donc ces océans, car lui, il absorbe à lui tout seul 93% de tout le CO2 aspiré par la planète. Il y a de nombreuses solutions qui existent pour résoudre ces soucis, par exemple créer des réserves sous-marines, promouvoir la pêche durable, lutter contre la pêche illégale, mais aussi repenser notre consommation personnelle de poissons. Cependant, ces solutions restent compliquées à mettre en place car l'océan est un vaste territoire avec très peu de contrôle, donc il est souvent difficile de voir ce qui se passe sur ces bateaux. C'est tout pour moi aujourd'hui, j'espère que ça vous aura plu. Si vous avez des remarques ou des questions, n'hésitez pas à nous en faire part sur notre page Facebook ou notre compte Instagram Ulysse3, 3 comme la ville. Nous y publions toutes les semaines les chroniques et des nouvelles des projets de l'association. À bientôt pour le prochain épisode de La Chronique Verte.
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2: L'Orchestre Symphonique de l'Eau vient de dévoiler sa saison 2026-2027. Après avoir célébré ses 25 ans, l'Orchestre Symphonique de l'Aube ouvre donc un nouveau chapitre. La programmation de la nouvelle saison vient d'être annoncée. De grands rendez-vous, des répertoires variés rythmeront les prochains mois. Alors les temps forts de la saison, 4 solistes d'exception. Emmanuel Bertrand, violoncelle en octobre, pour une ouverture très britannique. Félicien Brut, accordéon en février. Sergei Nakaryakov, trompette et bugle en avril. Et Marc Lys, piano en juin. Le concert concert famille en novembre autour du Carnaval des animaux de Saint-Saëns. Un concert immersif en mars pour célébrer les 200 ans de la disparition de Beethoven. Et en juin, une œuvre unique commandée au compositeur Marc Lys par l'Association des Amis de l'Orchestre Symphonique de l'Aube. Cette nouvelle saison promet de riches moments de partage musical. Toutes les infos via aube.fr.
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4: Avec nous,
5: Alexandre. Alexandre, le responsable de la cuisine de l'Agorae.
4: Très bien. Est-ce que tu peux nous rappeler un petit peu ce qu'est l'Agorae ?
5: Avec plaisir. Alors l'Agorae, c'est l'épicerie étudiante et solidaire de Troyes. On vend des produits à moins 48% par rapport aux produits des grandes surfaces. C'est très facile d'accès. Tu peux venir le premier mois sans éligibilité, on te vend 20 euros de course par semaine au prix de 2 euros. Et à partir du moment où on a vérifié son éligibilité, tu peux faire autant de courses que tu veux une fois par semaine à l'Agorae.
4: Il faut des critères bien précis à respecter et pour pouvoir bénéficier et être bénéficiaire de l'Agorae.
5: De l'Agorae. Ouais. Mais il y a quand même ce premier mois qui permet de se sortir de la mouise, le temps d'heure.
4: Et en gros, on calcule un reste à vivre, c'est ça ?
5: C'est ça. Exactement. Et si on est en dessous d'un certain seuil de reste à vivre, on n'est pas éligible.
4: Alors l'Agorae, c'est plusieurs endroits également hein, sur
5: Oui,
4: sur
5: on a deux campus, antennes. Oui. On a l'antenne à la place Léonard de Vinci où nous sommes actuellement. Et puis il y a aussi un rue de Jagondin au centre de l'île de Troyes pour avoir le plus de couverture possible.
4: Voilà, et ça, la rue de Jagondis, alors c'est le siège historique. Hein, c'est là où a démarré l'Agorae. On rappelle un petit peu tout ce qu'on peut trouver à l'Agorae.
5: On peut trouver réellement du sec, c'est-à-dire des pâtes, du riz, des conserves, des conserves de fruits, de légumes, de viande, des produits d'hygiène, des produits féminins. Et puis on trouve, surtout en ville, on trouve des fruits, des légumes frais et on trouve surtout du réfrigéré, à l'instar du lait, des produits préparés, de la viande.
4: Et lorsque l'Agorae a été créée, et toujours aujourd'hui, il y a un vrai besoin sur Troyes malheureusement.
5: Absolument, ouais. Et on est là tout pour y répondre.
4: Donc des centaines de bénéficiaires au sein de l'Agorae
5: Au fur et à mesure des années, ça a un peu baissé. Là, on est peut-être à 150 bénéficiaires sur les deux antennes. Mais on est surtout beaucoup, beaucoup aidé par Campus 3 et par la voiture qui nous prête pour faire nos livraisons. Et on y arrive. On est toujours de plus en plus de bénévoles pour pouvoir aider à la cause. Mais c'est toujours dans la bonne ambiance et c'est toujours dans la jovialité.
4: Alors qu'est-ce qu'on propose aujourd'hui sur la kermesse Campus
5: 3 ? Pour faire la promotion de l'Agorae, on vend des boîtes surprises. C'est toujours des denrées alimentaires qu'on vend au prix de 2 euros. On trouve des pâtes.
4: Donc on te donne 2 euros et on découvre ce qu'on a
5: exactement,
4: sous le capot.
5: Exactement. Ouais. On a des boîtes pour les garçons, des boîtes pour les filles, des produits spécifiques pour chacun, et surtout des boîtes mixtes si on aime que le miam-miam.
4: Donc tu les orientes un petit peu du coup là, hein, pour le coup déjà.
5: c'est certains besoins qui sont spécifiques. Quoi.
4: Tout à fait, ouais. Et donc ça commence un petit peu déjà.
5: Comme tu vois, là on a presque fini.
4: Quand les gens ouvrent la boîte.
5: Ah oui, il y a surtout la surprise principale, c'est le fait que la personne qui ait préparé la boîte nous ait fait une petite note pour montrer le support, l'amour qu'on apporte à la personne.
4: Il y a un petit mot à l'intérieur en plus.
5: Voilà. Le gambling, 2 euros la boîte secrète, et des boîtes pour les garçons, des boîtes pour les filles. Et si tu veux regarder ce qu'il y a à l'intérieur, t'as des pâtes, des trucs. Ah, tu choisis la boîte, mais tu sais pas qu'il y a dedans. Hein.
6: Ok, bien.
7: Ah, bah oui.
6: Ah
8: mince.
6: C'est vraiment du bon
7: coup.
8: Miséricorde,
7: s'il te plaît.
5: Tu choisis la boîte.
6: Tu peux compter,
7: tu choisis ta boîte.
6: Ok, moi je prends la rouge en dessous là, le mettant dedans.
9: Il est un peu chiant, le client quand même.
7: Alors, qu'est-ce que t'as
6: réussi à faire? Ah, c'est mix. Waouh! Pour la TN1, c'est pas.
5: Du lubrifiant juste là!
7: Exceptionnel!
5: Exceptionnel!
6: Magnifique!
5: Ah, UTT, c'est sympa, merci!
6: Mais non,
5: et voilà,
6: t'as des bonnes. Je sais pas ce que c'est vraiment rempli en plus!
5: De la part,
7: oui, bah, pour ça!
6: Avec le snap!
7: Franchement, 2 euros, c'est pas un bon deal ça!
6: C'est carrément, c'est gourmand!
7: Tiens, je vais te piquer des trucs!
6: C'est pas sorti avec des snaps! C'est gourmand, tiens!
4: Tu peux nous lire un petit peu le petit mot là qui t'est écrit.
6: Je crois une danse écrit. C'est pour mes chers étudiants, chères étudiantes, nous sommes les élèves de l'école et du collège Saint-Loup. nous avons confectionné cette boîte pour vous aider et vous soutenir dans vos études. Dans cette boîte, vous y trouverez de quoi vous nourrir, vous laver et écrire. On espère que cette boîte vous sera utile.
8: Ingénieur, ouais.
6: On vous souhaite bon courage, les élèves de l'école et collège Saint-Loup.
7: Très gentil.
8: C'est mignon.
6: Ouais, on vous envoyait un message.
7: Qui l'a écrite, merci pour faire la boîte et tout. T'es trop forte.
4: Allez. Voilà. Sinon, l'Agorae va rester ouverte durant l'été. Ça va se passer un petit peu comment, l'organisation?
5: Alors, l'Agorae reste ouverte jusqu'au 7 août. Elle réouvre la première semaine des cours. Donc, on aura une fermeture le temps d'eux. Juste avant la fermeture, on fera une opération pour vider nos frigos. Parce que ce sera des choses qu'on perdra sinon. Et puis sinon, visitez nos réseaux sociaux et on vous tiendra au courant de la fermeture et de l'ouverture.
4: Alors, et sinon, toi, ton rôle, tu disais responsable de cuisine. Alors dis-nous un petit peu en quoi ça consiste.
5: Bah, occasionnellement, on a des opérations, on récupère énormément d'un certain fruit, d'un certain légume ou d'une certaine denrée. Et bah, il faut en faire quelque chose. Par exemple, récemment, on a fait une opération endive.
4: Ah, toi, tu transformes alors là.
5: Ça, je transforme. donc j'ai préparé énormément d'endives pour pouvoir préparer pour les personnes qui arrivent à l'Agorae, qu'on puisse partager un moment.
4: Donc tu les distribues.
5: Autour de l'endive.
4: Voilà, vous les distribuez. Ou ça se passe dans le cadre d'une soirée, etc.
5: C'est dans le cadre d'une soirée, d'une opération. On mange des endives parce qu'il y en a trop.
4: Très bien. Donc aujourd'hui, l'Agorae, durant toute la journée. Sinon, elle est accessible. Il y a des permanences durant l'année universitaire. Ça se passe
5: comment? C'est ça. Alors, l'Agorae est ouverte tous les jours de 17h à 21h. Et à certaines occasions, elle est ouverte le midi, Léonard de Vinci. Mais pour ça, il faut toujours suivre nos réseaux sociaux.
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1: Bientôt la fin des bus de substitution qui ont remplacé les trains pour les usagers de la ligne 4 reliant Paris à Troyes. Fermée cet été entre Nogent et Troyes, la ligne a fait l'objet, on le rappelle, de travaux sur 6 ouvrages, des ponts modernisés ou reconstruits dans le cadre de l'électrification de la ligne. Notez bien donc, les trains circuleront normalement dès ce lundi 31 août.
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16: 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Salut tout le monde, bienvenue à vous. Rock Station, la rentrée, la reprise. Bienvenue à vous toutes et vous tous sur Radio Campus 3. Voici Joyce Minor en nouveauté. I used to go to this bar. Et ensuite, alors ça va parler vite, Hey G.R. pour The Big Goodbye. Des nouveautés pour entamer Rock

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AJ Hare en nouveauté, The Big Goodbye, et auparavant Joyce Minor, là aussi c'était tout nouveau. I used to go to this bar. Plein de nouveautés, hein. plein de nouveautés en cette rentrée 2026, donc bah, en même temps on va pas se priver. Hein. On en profite dans Rock Station, tous les jeudis soirs, 21h, 23h, et puis le dimanche en début d'après-midi sur Radio Campus 3, 14h, 16h. Autre nouveauté, Luke Combs dans les minutes qui viennent, Sleepless in Hotel Room, mais pour l'heure aussi Paul Carrack qui reprend à son compte cette grande chanson qui a été popularisée par le grand Elvis notamment. Always on my mind. Voici la toute nouvelle version donc de cette chanson et c'est livré par Paul Carrack dans Rock Station sur Radio Campus 3.

Le meilleur du rock, évidemment, dans Rockstation sur Radio Campus 3. Paul Carrack tout à l'heure, qui reprenait Always on My Mind, nouvelle version, magnifique version, signée donc Paul Carrack. Et puis Luke Combs, à l'instant, là aussi, hein, c'est tout nouveau. Sleepless in a Hotel Room. Alors, autre nouveauté dans Rockstation, en cette nouvelle saison 2026-2027 sur Radio Campus 3. De nouveaux rendez-vous à la nuit, donc dans un petit quart d'heure maintenant, tout à l'heure, également en début de deuxième heure, et puis également dans une heure, donc au beau milieu de la deuxième heure de Rockstation. Un rendez-vous que vous connaissez bien d'ailleurs, hein, sur l'antenne de Radio Campus 3, c'est Double Dose. Et dans Rockstation, eh bien, on bissera, hein, on doublera donc un artiste à chaque fois à la nuit, artiste ou groupe d'ailleurs, et on va en profiter d'ailleurs dans cette première émission pour rendre hommage à trois grandes figures de la musique qui nous ont quittés bien malheureusement en cet été 2026, à la fois Dolly Parton, Bonnie Tyler et Frank Bird, également le batteur de ZZ Top. Donc on écoutera ZZ Top, on écoutera Dolly, on écoutera Bonnie à l'occasion de cette émission. On les écoutera deux fois, hein, voilà, deux hits, deux tubes, donc tirés de leur répertoire respectif. On continue avec dans un instant Genesis, Land of Confusion, et tout de suite, alors, autre grand artiste britannique, lui aussi a fait partie d'un grand groupe, Queen, c'était le batteur Roger Taylor, qui sort un nouvel album. En voici un extrait, I See You Know, Roger Taylor.

C'était Genesis il y a 40 ans en arrière, et ça j'ai vraiment du mal à le croire. 1986, l'album Invisible Touch, Land of Confusion, et auparavant I See You Know, c'était Roger Taylor, en 2026 pour le coup. C'est tout nouveau. Dans quelques minutes, on va juste avoir le temps là d'écouter deux morceaux, mais dans quelques minutes on rendra largement hommage, comme il se doit, à la reine de la country, à Dolly Parton, qui nous a quitté il y a quelques jours en arrière. On écoutera deux reprises, une double dose, donc spéciale Dolly Parton. Après The Strokes, en nouveauté, Going Shopping, ce sera dans un instant, après avoir écouté Modest House, on va vous faire découvrir ce titre Picking Dragon's Pockets, Dog Station.

0: C'est bon ça, hein, les Strokes. En 2026, et c'est bien entendu dans Rockstation sur Radio Campus 3, Going Shopping. Et auparavant, Modest House, ça aussi, c'est tout nouveau, Peking Dragons Pockets. Rockstation, tous les jeudis soirs, 21h, dimanche après-midi, 14h, ça dure 2h. Radio Campus 3, c'est la radio de la Fédé des étudiants troyens. Avec du bon son, évidemment, dans vos petites oreilles. Et on va vous offrir encore plein de bonnes choses, plein de nouveautés dans les minutes qui viennent. Mais pour le rendons hommage à la reine de la country, elle qui venait de fêter ses 80 printemps, mais oui, elle avait 80 ans. Dolly Parton, la grande Dolly. On va l'écouter à deux reprises. Double dose de Dolly Parton pour vous avec sa grande chanson qui était popularisée par Whitney Houston, I Will Always Love You. Il faut se rappeler que c'est Dolly Parton qui avait créé cette chanson parole et musique. I Will Always Love You. Donc, la version de Dolly Parton avec également Vince Gill, le grand Vince Gill pour l'accompagner. Autre grande voix de l'Amérique, autre grande voix de la country. Mais pour l'heure, Dolly avec Romeo. Dolly Parton. Double dose de Dolly Parton dans Rockstation sur Radio Campus 3.
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Dolly, la grande Dolly Parton dans ses œuvres. I Will Always Love You, paroles et musique Dolly Parton. Il faut se souvenir que Dolly était une excellente guitariste également. Hein. Dolly Parton avec Vince Gill pour l'accompagner pour cette magnifique chanson qu'elle avait signée il y a bien longtemps, qui était

revisitée ensuite, reprise avec quel succès par Whitney Houston, bien sûr. I Will Always Love You et auparavant Romeo. Voilà Dolly Parton, donc une femme extraordinaire, pétillante, la reine de la country, qui nous a quittés et on lui rendait hommage dans Rock Station. Double dose de Dolly Parton. On fera la même chose pour Bonnie Tyler, qui elle aussi nous a quittés. Bonnie Tyler, on l'écoutera tout à l'heure dans une petite vingtaine de minutes maintenant, en tout début de deuxième heure. On continue avec, tiens, les Rolling Stones. Extrait de leur dernier album, nouvel album, voici Jealous Lover, ensuite Wither, en nouveauté là aussi. On est gâtés en cette rentrée 2026.

C'est Rockstation, c'est la rentrée pour Rockstation sur Radio Campus 3, la radio de la Fédé des étudiants troyens. Vous nous écoutez en FM 88.7 dans tout le département de l'Aube. Vous nous écoutez également via la radio numérique terrestre en DAB+. Le net, campus3.fr, les plateformes de streaming, elles sont très nombreuses, qui relaient le programme Radio Campus 3. Ou encore vos applis mobiles, quel que soit votre téléphone, on le rappelle, appli iOS, Android. On est sur tous les supports, vous pouvez pas nous rater. À l'instant, Weezer, See Hey Ho, en nouveauté, les Rolling Stones auparavant, extrait du dernier album, c'était Jealous Lover. Et pour continuer, alors on va complètement changer d'univers, un truc un peu jazzy d'ailleurs, pour le coup, avec un extrait du tout premier album de Chicago, le groupe Chicago, groupe américain, un groupe qui s'appelait d'ailleurs à l'époque Chicago Transit Authority, si on veut dire le nom du groupe en entier, Chicago, avec cette chanson donc qui n'est pas très connue mais que j'aime bien. Alors on va l'écouter tous ensemble, on va en profiter, voilà, un peu jazzy je vous le dis, avec toujours bien sûr les cuivres qui vont bien. Alors ce qu'on parle de Chicago, tout de suite on pense au cuivre. Does anybody really know what time it is? Chicago.

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1: Voilà, quelque chose d'un peu jazzy tout à l'heure avec Chicago, et puis à l'instant quelque chose d'un peu reggae avec Sandola et Kibong pour Sunny Day. On va terminer la première partie de Rock Station avec Beck. Beck qui revient avec de nouveaux titres. En voici un bel exemple, Disappearing Act. Beck, Rock Station. Et tout à l'heure, dans quelques minutes, hommage à Bonnie Tyler. Double dose de Bonnie Tyler pour vous.

quelle ambiance! Beck, The Spring Act, dans Rockstation. J'espère que vous avez aimé. Quelques messages, on se retrouve très très vite. Double dose de Bonnie Tyler pour entamer la deuxième partie de Rockstation. On écoutera deux grands hits de Bonnie Tyler, on va lui rendre hommage.

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14: Rockstation, ça continue, c'est la deuxième heure, c'est la rentrée par la même occasion hein, pour Rockstation et on inaugure en cette nouvelle saison 2026-2027 un nouveau rendez-vous dans cette émission. Double dose d'un artiste ou d'un groupe. Tout à l'heure on rendait hommage à Dolly Parton, dans une demi-heure on rendra hommage à Frank Bird de ZZ Top, on écoutera deux fois donc ZZ Top et bien là on va rendre hommage en ce début de deuxième heure à Bonnie Tyler. Double dose de Bonnie Tyler, deux titres, deux hits de Bonnie Tyler. Dans un instant, It's a Heartache et tout de suite, Total Eclipse of the Heart. Bonnie Tyler. Hommage.

Voilà, une nouvelle fois, Radio Campus 3 rend hommage à Bonnie Tyler. Bonnie Tyler, It's a Heartache, Total Eclipse of the Heart. Juste avant, donc, deux grands hits de Bonnie Tyler, qui est partie bien trop tôt. Elle aussi, malheureusement. On écoutera Frank Bird et ses baguettes, bien sûr. Et ses fûts. Rube Bird, autrement dit, hein, le batteur de ZZ Top. On écoutera ZZ Top à deux reprises dans une petite demi-heure. Double dose de ZZ Top, donc, pour vous, dans Rockstation. On va continuer, alors, avec des choses qui envoient, pour le coup. Tout de suite, c'est Chico, Blur, et ensuite Interpol. See Out Loud.

Et voilà, c'est reparti pour un tour. La rentrée pour Rockstation, pour Radio Campus 3 de manière générale, toute l'équipe de Radio Campus 3 au grand complet pour vous accueillir si vous découvrez la radio. Et pour vous accompagner en cette nouvelle saison 2026-2027, j'espère que tout s'est bien passé durant l'été, que vous avez passé de bonnes vacances. Alors la reprise pour Radio Campus 3, la reprise pour vous, pour bon nombre d'entre vous en tout cas, ou même depuis déjà un moment, vous avez repris vos petites activités. Donc on est là, quoi qu'il arrive, pour vous offrir du bon son, des infos à longueur de journée également sur l'antenne de Radio Campus 3. La musique, le rock, c'est ici, dans Rockstation, avec Interpol à l'instant, Sea Out Loud et auparavant Blur. C'est le titre du morceau, c'est pas le nom du groupe, attention là, hein. Là c'était Chico qui nous proposait Blur il y a quelques minutes en arrière. À suivre, Sam Smith en nouveauté, My Guy, mais pour l'heure, World Party, un grand classique, Thank You World, dans Rockstation sur Radio Campus 3.

Quelle déclaration! My Guy, Sam Smith. Et Thank You World, World Party auparavant. Après Sam Smith, voici Eric Clapton qui rend hommage à sa manière à Bob Dylan, une chanson de Bob Dylan. Knocking on Heaven's Door, ensuite Muse en nouveauté. Night Chief Superstar.

0: Night Shift Superstar, c'était Muse en nouveauté, et puis avant, Eric Clapton avec sa version très personnelle, assez reggae pour une fois d'ailleurs, de Knocking on Heaven's Door, la chanson de Bob Dylan. Rend hommage à présent à celui que l'on surnommait Rube Bird, alors son véritable prénom c'était Frank, hein, Frank Bird, le batteur de ZZ Top. On le retrouve avec Billy Gibbons, avec Dusty Hill, le regretté Dusty Hill. Donc les guitares en avant pour le coup, et puis bien sûr Frank Bird à la batterie. Hommage à Frank Bird, double dose de ZZ Top pour vous, La Grange et ensuite Stages.
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Double dose de ZZ Top, hommage à Frank Bird qui vient de nous quitter, qui vient de disparaître à tout jamais. Le batteur de ZZ Top, lui le Texan, il est d'ailleurs décédé au Texas, hein, dans son ranch du Texas, donc à Richmond, il y a quelques jours en arrière, c'était le 17 août dernier, lui qui a vu le jour, un beau jour de juin 49, le 11 juin 49, 17 août 2026, donc Frank Lee Bird, le batteur de ZZ Top, on l'écoutait avec Billy Gibbons, avec Dusty Hill, bien sûr ces deux camarades de ZZ Top dans la grange, et puis à l'instant Stages, double dose de ZZ Top. On continue avec Bob Seger qui sort un nouvel album, Wait For Me, Bob Seger et sa guitare évidemment, et ensuite New Radicals avec Michelle Branch, mais oui, ils se sont associés pour The Game of Love.

New Radicals avec Michel Branch pour The Game of Love. En nouveauté, vous écoutez Rockstation sur Radio Campus 3. Tous les jeudis soirs, 21h, 23h. Tous les dimanches après-midi, ça ne change pas, 14h, 16h. Votre rendez-vous 100% rock sur antenne de Radio Campus 3. Avec, pour continuer, un extrait du double album blanc des Beatles. Alors là, nous sommes, bien sûr, en 1968. Et dans cet album, il y a une chanson interprétée et créée de toutes pièces. Et ça, c'est assez rare pour le souligner, par Ringo Starr, le batteur. On va écouter donc Ringo. Ringo et notamment Paul McCartney, d'ailleurs, pour l'accompagner sur ce morceau. Don't Pass Me By, les Beatles, avec Ringo.

Rockstation, les dernières, toutes dernières minutes même là, pour le coup, on va en profiter pour écouter cette très belle chanson de Prince qu'on a découverte il y a quelques jours, quelques semaines en arrière. With These Tears, voici Prince, magnifique, quelle belle chanson pour terminer Rockstation cette semaine. Belle émission de rentrée quand même, hein, on en profite là.

Ciao Prince. Merci à tous d'être là, vous continuez à nous écouter, hein. Ça va continuer évidemment, les programmes ne s'arrêtent pas là. La suite dans un instant, mais en tout cas c'est terminé. C'était Rockstation, émission de rentrée, Rockstation tous les jeudis soirs 21h-23h et le dimanche en début d'après-midi 14h-16h. Ciao.

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2: Salut les amis, bienvenue dans British Connection, votre émission rock avec un EP de la semaine, celui de 3615 Francis, la série live, les Simple Minds. Nicolas Foucault nous parlera des Smiths. Deux titres pour les prunins, London Calling, Kiev Calling. Découverte avec Baby Berserk. Nouveauté avec Erotic Sweet Cut Off Pompéi, il y aura des morceaux des Shérifs, de métal urbain, Arctic Monkeys et bien d'autres. Bienvenue, on est ensemble pour deux heures de rock. Oui, d'excellent rock.
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2: Aïe, aïe, aïe, gros classique. En 86, ce titre a contribué à rapprocher le rap et le rock. Run DMC, Aerosmith dans British Connection. Walk This Wave.

je ne pouvais vous enchaîner que ce titre de Steve Maris. Le groupe a toujours réussi à mélanger rock, fusion, hip-hop, énergie live incroyable et discours social. Steve Maris, no pain, no gain.

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Alors que Wowa, le dernier album de Ginzu, était album de la semaine dernière dans British Connection en exclusivité, eh bien le chanteur John Stargasm était victime d'un accident de vélo, rien de très drôle puisqu'il a contusion cérébrale, de multiples lésions au visage, au corps. Toute la tournée européenne a été annulée. Franchement, on lui souhaite un prompt rétablissement à John Stargasm. Voici Snow White, extrait de Wowa, le dernier album de Ginzu.

Second classique 1984, Billy Idol, Eyes Without Face. Derrière son apparence de ballade New Wave, c'est une chanson assez sombre sur la perte et la désillusion amoureuse que nous compte Billy Idol dans British Connection.

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0: C'est la première partie de l'album de la semaine. C'est un EP, il s'appelle 3615 Francis. C'est du punk rock mélodique, 13 années 90. L'EP s'appelle Professional Entertainers.
1: Fright Night est un morceau qui a une dizaine d'années. On avait bossé ça avec Stéphane à l'époque et on n'avait pas vraiment exploité le potentiel de ce single. Le morceau parle des films d'horreur des années 80, notamment des slashers. On peut s'en rendre compte avec le clip et le visuel du single qui a été réalisé en collaboration avec un jeune artiste talentueux qui s'appelle Drac Ritaren Art. Et le morceau a été produit par Bo Hill, qui a notamment bossé avec Alice Cooper. La classe quand même.

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moins punk, moins frontal que Metal Urbain qu'on vient de quitter à l'instant. Voici Seconde Chambre, un groupe d'Angers, Cold Wave, un mini LP, deux albums, un son très tendu et instable. Voici Seconde Chambre avec Victoire Prochaine.

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Et oui, British Connection, c'est aussi du rock francophone. Les Bureries Noires tout de suite, on a faim, on a la dalle.

0: La semaine dernière, dans la série live, vous aviez un titre, Chercher le garçon, par Daniel Dark. Eh bien, Hélène, une fidèle auditrice de British Connection, a souhaité un morceau de Taxi Girls, que voici avec le titre Quelqu'un comme toi.
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1: Salut, c'est Fort. Mon EP Babel sera album de la semaine dans la prochaine session de British Connection avec Philippe. En attendant, voici Babylone.

0: C'est la deuxième partie de l'EP de la semaine. Il s'appelle 3615 Francis. L'album vient de sortir, Professional Entertainer. Attention, ils seront au festival Rock'n'Runes le 10 juillet et le 25 juillet à Nice.
1: War, pour les non-anglophones, ça veut dire guerre. On a essayé de raconter à notre manière le vécu quotidien, l'angoisse des bombardements, de vivre dans les décombres, de perdre des proches, d'essayer de survivre. Et en plus, toutes les nuits, cette personne dans la chanson part à la recherche de son enfant qui a disparu. Et ça devient sa quête principale. C'est joyeux, hein ?

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0: Aujourd'hui, je vais vous parler du livre The Smiths, The Queen is Dead, que j'ai coécrit avec Sébastien Bismuth et qui fait partie de la collection Discogonie aux éditions Densité. Avant d'entrer dans le détail du livre, je souhaitais présenter cette collection. Donc chaque livre de la collection Discogonie est consacré à un album qui a marqué l'histoire de la pop ou du rock. Elle compte aujourd'hui une quarantaine de titres qui vont de Fantasy militaire d'Alain Bashung à Hockey Computer de Radiohead en passant par Loveless de My Bloody Valentine. L'idée, c'est vraiment de raconter un disque comme une histoire en entrant dans chaque morceau. Donc chaque chapitre correspond à un titre de l'album et on avance piste après piste en explorant les textes, le contexte, les références culturelles, mais aussi les intentions artistiques. Le livre doit consacrer également un chapitre entier à la pochette de l'album. Alors pour The Queen is Dead, c'est une photo d'Alain Delon qui est allongé sur le sol et cette photo est extraite de la scène finale du film L'Insoumis d'Alain Cavalier. Alors pour la petite anecdote, c'est Alain Delon en personne qui a donné son accord pour que le groupe puisse utiliser cette image. Et ce qui est amusant, c'est qu'il a juste demandé en échange un t-shirt avec la pochette de l'album imprimée dessus. Ce qui est intéressant chez les Smiths, c'est qu'il y a toujours eu une homogénéité autour de leur visuel et qu'ils font partie intégrante du projet artistique. Une chose importante que l'on peut noter, c'est que le groupe n'est jamais représenté sur les pochettes des albums ni sur les singles. Mais par contre, on retrouve des photos de figures issues de la culture populaire des années 50, 60 et 70 que Morrissey admire. C'est en quelque sorte une façon pour le chanteur de nous faire partager ses goûts artistiques. Alors avant de continuer de vous parler des Smiths et de l'album The Queen is Dead, je vous propose d'écouter un des deux singles qui a précédé l'album et qui s'appelle The Boy with a Thorn in His Side.
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0: On se retrouve pour continuer la présentation du livre sur l'album des Smiths, The Queen is Dead. Dans cette deuxième partie, on va s'intéresser au groupe lui-même. Donc les Smiths se forment à Manchester en 1982 autour de 4 membres. Stephen Patrick Morrissey, chanteur et auteur, Johnny Marr qui est guitariste et compositeur, Andy Rourke à la basse et Miles Joyce à la batterie. Très vite, ils se démarquent des autres groupes. En effet, à une époque dominée par les synthés et la pop électronique, ils remettent la guitare au centre du jeu, avec un son très reconnaissable. D'un côté, il y a le jeu de Johnny Marr, qui est très mélodique, très riche, et ce son caractéristique que l'on appelle jungle est d'ailleurs étroitement lié à l'utilisation de guitares Rickenbacker, connues pour leur timbre clair, brillant et très résonnant. Johnny Marr superpose les lignes de guitare, crée des textures et du mouvement, sans jamais tomber dans la démonstration technique. Il est en quelque sorte l'inverse du guitar hero, privilégiant la finesse et la construction sonore. Et puis, il y a Morrissey. Morrissey, c'est une voix immédiatement reconnaissable, mais surtout une écriture très singulière. Ses textes sont à la fois ironiques, mélancoliques et parfois provocateurs. Il parle de solitude, d'aliénation, de désir, avec une distance qui est souvent teintée d'humour noir. C'est vraiment cette rencontre entre l'écriture de Morrissey et la musique de Marr qui fait la singularité des Smiths. Il faut aussi rappeler que les Smiths vont à contre-courant d'une certaine image du rock très virile et dominante à l'époque. Là où beaucoup de groupes mettent en avant une masculinité affirmée, Morrissey propose autre chose, une sensibilité plus fragile, plus ambiguë, parfois même androgyne. Et ça va profondément marquer toute une génération d'auditeurs qui ne se reconnaissaient pas dans les codes traditionnels du rock. En seulement 4 albums studio, The Smiths, Meat Is Murder, The Queen Is Dead et Strange Ways, Here We Come, ils vont marquer durablement l'histoire du rock. Le groupe se sépare en 1987, assez brutalement, après des tensions internes, notamment entre Morrissey et Johnny Marr. Mais malgré une carrière courte, leur impact reste immense. On ne compte plus les groupes qui ont été influencés directement ou indirectement par les Smiths. On peut citer notamment R.E.M. ou Gene. Leur influence est considérable. D'ailleurs, ils ont été élus artiste musical le plus important des 50 dernières années dans un sondage réalisé par le magazine anglais New Musical Express. Aujourd'hui encore, les Smiths sont une référence incontournable, un groupe qui a su créer une identité unique, immédiatement reconnaissable, et qui continue d'influencer des générations entières de musiciens. Pour cette seconde pause musicale, je vous propose d'écouter le titre « Some girls are bigger than others » qui illustre bien le talent de mélodiste de Johnny Marr.
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2: Frenzied excitement, even led to a rather good-natured stage invasion by fans at one point. Things have been looking very good for the Smiths.

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1: On se retrouve pour terminer la présentation du livre The Smiths, The Queen is Dead. Et dans cette dernière partie, on va s'intéresser un peu plus à l'album. Alors je vais commencer par une petite anecdote qui est assez révélatrice. À un moment, le titre Margaret on the Guillotine avait été envisagé pour l'album. Bon, c'est une référence directe à Margaret Thatcher. Et pour se remettre un peu dans le contexte de l'époque, on peut dire que Margaret Thatcher est alors première ministre du Royaume-Uni et elle incarne une politique très libérale, marquée par des privatisations massives et une forte confrontation avec les syndicats. Bon, finalement, cette idée est abandonnée, mais elle dit beaucoup de la dimension politique et provocatrice du projet. Hormis les superbes mélodies de Johnny Marr, un point central de l'album, c'est évidemment l'écriture de Morrissey. Ses paroles mettent en avant ses nombreuses influences littéraires, comme Oscar Wilde, mais aussi toute une tradition britannique de théâtre, de romans sociaux et de poésie. Ces textes fonctionnent souvent comme des collages, on y trouve des citations, des détournements, des références plus ou moins explicites, avec toujours ce mélange très particulier d'humour noir, de romantisme et de critique sociale. Ce qui frappe d'abord dans cet album, c'est à quel point la solitude, le rejet et l'impossibilité d'être aimé reviennent constamment. On va retrouver ces sujets dans les titres Never Had No One Ever, I Know It's Over et The Boy With A Thorn In His Side. Ce sont trois morceaux qui sont très différents musicalement, mais qui racontent au fond la même difficulté à trouver sa place et à être compris. Autre fil conducteur important, la critique sociale et politique. Alors, elle est frontale dans le morceau The Queen is Dead, avec cette attaque contre la monarchie, mais elle est aussi plus personnelle dans Big Mouth Strikes Again, où Morrissey règle ses comptes avec les médias et son image publique. Et puis, on trouve aussi un autre thème plus discret, mais tout aussi passionnant, qui est le rapport à la culture et à la création. C'est tout le sujet de Symmetry Gates, qui aborde la question de l'influence, du plagiat et de l'héritage littéraire. Ce qui est intéressant, c'est que tous ces thèmes se croisent, se répondent et finissent par dessiner une vraie cohérence. Ce qui ressort aussi très fortement de l'album, c'est le rapport des Smiths à l'Angleterre. Il propose une vision très particulière du pays, à la fois critique et nostalgique, nourrie de littérature, de cinéma et de culture populaire. Il y a à la fois une forme de romantisme, mais aussi une vraie lucidité sociale. À la sortie en juin 1986, The Queen is Dead est salué par la critique et s'impose rapidement comme l'album central dans la discographie des Smiths. Et presque 40 ans après, en 2013, The Queen is Dead a été élu meilleur album de tous les temps par le magazine New Musical Express. Je vous propose que l'on termine avec ce qui est sans doute le morceau le plus emblématique de l'album, et qui est devenu un titre un peu culte pour les fans. Je veux parler de There is a light that never goes out. Merci et à bientôt.

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2: Merci à Nicolas Foucault de nous avoir parlé de son livre sur les Smiths. Retrouvez déjà le podcast via la page Facebook de British Connection. Et des dizaines d'autres podcasts avec d'autres artistes, d'autres écrivains, d'autres auteurs. Tout de suite, frustration, 20 ans de carrière, le groupe enchaîne concert sur concert sur concert, à voir à tout prix. Frustration tout de suite dans British Connection, waiting for the bad things.

Bonjour, je suis Cécile Coiffard. Il fut un temps où je chantais « I'm a strange girl ». Mon duo avec Yves Schilling s'appelait alors « Candidate ». Je vais bien, je suis peintre à Berlin et je suis toujours aussi strange que dans les années 80. Je vous laisse maintenant avec la fille étrange qui se bat avec un singe, serre la main de fantôme, court dans un no man's land et parle mariage avec l'homme araignée. Bonne écoute les amis.

0: C'est la troisième partie et fin de cet album de la semaine. C'est un EP, c'est le dernier EP de 3615 Francis. Ils nous viennent de Nice.
1: Song For You est une chanson d'amour que j'ai écrite en particulier pour l'amour qu'on a pour ses enfants. Mais ça peut s'adresser vraiment de manière universelle à sa femme, à son mari, à ses amis, à ses animaux de compagnie. Vraiment, c'est juste de l'amour qu'on a envie de donner. On peut un petit peu aussi avoir de nostalgie et repenser à nous quand on était enfant et tout l'amour qu'on a reçu de nos parents, de nos grands-parents, de nos familles.
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J'adore ce titre insouciant et très frais des Arctic Monkeys, fluorescente adolescente. Et puis, Erotic Secret of Pompeii, un groupe qui n'a pas connu le succès, comme Bauhaus, Sister of Mercy, mais qui est aujourd'hui groupe culte, Erotic Secret of Pompeii dans British Connection.

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1: Le groupe Béton avec Kiev Calling, enchaîné des clashs évidemment, avec l'original London Calling.

Et oui, British Connection, votre émission rock s'est terminée pour aujourd'hui. La semaine prochaine, je recevrai Philippe Maté. Il nous parlera des British d'Oasis et puis il y aura bien, bien, bien d'autres choses. Je vous souhaite de passer une excellente semaine. On se retrouve ici même la semaine prochaine, même horaire, même fréquence. Et en attendant, ne l'oubliez pas, British Connection, c'est votre émission rock qui passe ce qu'on n'entend pas sur les radios rock. Allez, salut.

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20: Hello à tous et bienvenue dans votre musical Made in West Coast, California Spirit Radio Show. Welcome, c'est Chris Morris qui vous accompagne pour ce spécial hommage à Mr. Bobby Caldwell.
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0: Retour à ce premier album de 1978 avec ce titre My Flame.
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0: Ah, cet album Cat in the Hat fait partie de mes albums préférés 1982. Nous avons écouté ce formidable titre de Bobby Caldwell. Ça s'appelle Open Your Eyes dans votre musical California Spirit Radio Show.
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0: Smile, reprise de ce tube de 1954 de Petula Clark, Bobby Caldwell dans votre poste de radio préféré.
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0: Si vous venez nous rejoindre, sachez que vous êtes en plein hommage à cet illustre artiste crooner des années 70-80, Bobby Caldwell, qui interprétait en 1997 cet incontournable Tell It Like It Is. Il était, eh bien, le featuring de cet artiste Michael Hinton.
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0: Bobby Caldwell, le crooner, en compagnie cette fois-ci de Vanessa Williams. Le duo nous a interprété « Baby, it's cold outside », un chant de Noël. Comme je les raffole, pas vous ?
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0: Jamaica, extrait de son album Carry On de 1982. Dans cette spéciale tribute au crooner reconnaissable à son port du chapeau, ni trop enfoncé, ni simplement posé sur la tête, sauf si le modèle s'y prête, votre visage ne doit pas disparaître sous votre chapeau. Il faut au contraire le mettre en valeur. On ne porte pas un chapeau pour se cacher. L'élégance primée avec Bobby.
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3: À titre live, I've got a right to sing the blues, extrait eh bien d'un concert qu'il performait au Blue Note Tokyo, enregistré en 2007 au pays du soleil levant. Bobby était une star à part entière au Japon, avec des fans inconditionnels.

0: Pittering, Mirror Thorn, extrait de son album Cool and Curl, ça date de 2015, arrangé, mixé par Jack Splash, un album que vous avez eu l'habitude d'écouter dans votre musical California Spirit Radio Show. Dernier titre un peu révélateur, donc Game Over, de cet hommage à Bobby Caldwell. Je voudrais remercier grandement mes amis Linda et Roy, nos voix US originales, qui ont grandement participé à ce numéro spécial. Quant à nous, on se retrouve la semaine prochaine, même heure, même endroit. D'ici là, portez-vous bien. Salut, à ciao.
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Bonjour à vous toutes et à vous tous, bonjour tout le monde, salut, soyez les bienvenus ici sur Trop Radio, RCF Cœur de Champagne, Radio Campus 3. Millésime Rock, de retour pour une nouvelle saison, émission de rentrée. C'est la rentrée, la reprise pour bon nombre d'entre vous aussi. J'espère que les vacances se sont bien passées, on est reparti pour encore de belles aventures, encore plein de choses à retrouver avec délectation, les grands tubes internationaux, la scène locale, les artistes de la région, on les retrouvera dans les minutes qui viennent. Et pour ouvrir l'émission et démarrer cette nouvelle saison, j'aimerais quand même que l'on rende hommage à de grands artistes qui nous ont quittés ces jours-ci, ces dernières semaines, ces derniers mois. On a appris leur disparition lors de cet été 2026. On écoutera Frank Bird dans les minutes qui viennent avec bien sûr ses baguettes, ses fûts. Frank Bird, le batteur de ZZ Top, celui que l'on surnommait Rube Bird. On le retrouvera avec Billy Gibbons, avec Dusty Hill, bien sûr le regretté Dusty Hill. Voilà ses confrères, ses comparses, ses amis de ZZ Top dans les minutes qui viennent. Également Bonnie Tyler, qui elle aussi nous a quittés, bien malheureusement. Holding Out for a Hero, grand tube de Bonnie Tyler, mais ouvrons l'émission avec celle qui restera à tout jamais la reine de la country. On a appris sa disparition il y a quelques jours en arrière. Dolly Parton, Something Special.

Millésime Rock, de retour en cette rentrée sur Troub Radio RCF, Cœur de Champagne et Radio Campus 3. Hommage à Dolly Parton et Bonnie Tyler en entame d'émission puisqu'elles nous ont quittés toutes les deux durant l'été. Something Special tout à l'heure, Dolly Parton, la reine de la country, et Bonnie Tyler à l'instant, Holding Out for a Hero. Autre grand musicien, autre figure emblématique de la musique contemporaine, c'est le batteur de ZZ Top qui lui aussi nous a quitté. On va le retrouver tout de suite, Frank Bird. Frank Bird et ses baguettes et ses fûts, avec bien sûr ses deux acolytes, ses deux camarades de jeu, Billy Gibbons et Dusty Hill. Roof Boy, ZZ Top, avec Frank Bird à la batterie.

Voilà, les guitares en avant pour terminer cette belle série d'hommages. Tribute to Dolly Parton, Bonnie Tyler et ZZ Top à l'instant avec Frank Bird qui lui aussi nous a quittés. ZZ Top et Roof Boy. Retour dans la région avec des artistes bien de chez nous et des hautbois en particulier. Plug and Play à suivre et tout de suite groupe troyen. Là aussi c'est Holy Youth, un groupe qui n'existe plus d'ailleurs. Holy Youth, groupe étudiant d'ailleurs à la base. Peggy Lady.

Another One Goes Down, Plug and Play, les hautbois et autres sélections locales. RCF Cœur de Champagne, Trobe Radio, Radio Campus 3, Holy Youth tout à l'heure, un groupe, je le disais, étudiant hein, à l'origine. Holy Youth et Peggy Lady, donc là aussi, voilà, une sélection locale donc dans Millésime Rock. On va revenir à des choses un peu plus internationales et pour le coup, un super groupe. Quel groupe? Les Rolling Stones, avec un extrait d'un grand album des Stones, Exile on Main Street. Je vous propose d'ailleurs le morceau qui concluait cet album, le tout dernier morceau de ce bel album qui contenait au total 18 morceaux quand même. Hein. Soul Survivor, les Rolling Stones, il y a bien longtemps.

0: Et voilà, Millésime Rock se termine en pente douce. Quand je dis se termine, première émission, hein, non. On a toute une saison devant nous, les amis. Oui, on va en profiter un maximum pour retrouver tous ces tubes qu'on a tant aimés et qu'on retrouve avec délectation semaine après semaine sur les antennes de 3 Radio RCF, Cœur de Champagne et Radio Campus 3. On a rendu hommage à Dolly Parton, à Bonnie Tyler, à Frank Bird également de ZZ Top en tout début d'émission. Puis voyons, on termine par ce grand tube de Phil Collins, Two Hearts. Salut les amis, à très vite.
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Salut à tous, salut à toutes et bienvenue dans Two Beatles or Not To Be, une émission sur les Beatles, mais sans les Beatles. On est ensemble pour écouter les Beatles autrement en explorant l'univers étendu des quatre fantastiques de Liverpool.

Doc Robert ici aux manettes, je suis ravi de vous retrouver pour ce nouveau numéro. Aujourd'hui, pour commencer, puissance, douceur et majesté.

Et oui, on peut les applaudir, c'était absolument magnifique, le New York Vocal Collective, une chorale d'une cinquantaine de membres et sa reprise de Blackbird, publiée en juin 2026. Vous êtes bien dans Two Beatles or Not To Be, je vous rappelle le principe de l'émission, redécouvrir les Fab Four sans rien écouter de leur discographie officielle. Blackbird, c'est une des chansons les plus célèbres de Paul McCartney chez les Beatles. La suivante est l'une de ses moins connues de cette époque, et pour cause. En 1965, Paul tente une petite expérience. Parviendrait-il à avoir du succès avec une chanson sans que son nom soit accolé dessus? Le Beatle confie l'une de ses créations au duo Peter et Gordon, comme John et lui l'ont déjà fait par le passé. Mais cette fois-ci, il signe sous le pseudonyme Bernard Webb. Résultat, le titre Woman sort en 1966 et le secret est rapidement éventé. Il atteint la 14e place des charts aux États-Unis, la 28e en Grande-Bretagne, mais on ne saura donc pas dans quelle proportion il doit ce relatif succès à ses qualités musicales plutôt qu'au patronyme de son auteur.

Peter and Gordon avec Woman. Tiens, justement, voilà l'une des plus célèbres femmes du répertoire des Beatles, Lucy, dans Lucy in the Sky with Diamonds, bien sûr, largement revisitée par le musicien électro Ace Kills, un Britannique, dans les années 2000. 1, 2, 3.

lui aussi se réapproprie la musique des Fab Four en la transposant à son univers. En 2011, le musicien cubain Willy Chirino publie un album de reprise des Beatles sur lequel figure cette réinterprétation très inspirée de Across the Universe dans un mélange de styles cubain et indien.

Et oui, il y avait de petites surprises glissées dans cette très belle version de Across the Universe par Willy Chirino. Ça donne des petits frissons. Quelques vers de My Sweet Lord et de Give Peace a Chance de George Harrison et John Lennon. Ce qu'on a entendu depuis le début de l'émission, ce sont des exemples de chansons écrites par l'un ou l'autre des Beatles, seul, dont l'arrangement est ensuite la plupart du temps travaillé en groupe. Mais ce qui a marqué l'histoire des Fab Four, c'est la géniale alchimie du tandem d'auteurs-compositeurs John Lennon-Paul McCartney. Deux artistes qui ont décidé, dès le début de leur carrière et jusqu'à la séparation des Beatles, de se lier dans cette démarche de création en étant systématiquement crédités à égalité Lennon-McCartney, que les morceaux soient écrits par l'un, l'autre ou les deux. Quand ils se rencontrent dans leur jeunesse, ils ne tardent pas à se découvrir un point commun, ils écrivent tous deux des chansons. Une occupation que ne partage aucun autre adolescent de Liverpool à leur connaissance et qui va contribuer à cimenter leur amitié. Très tôt, ils s'organisent des séances de création en duo, deux guitaristes face à face, en miroir, l'un étant droitier et l'autre gaucher, pour une extraordinaire émulation artistique. John et Paul créent par exemple ensemble les trois premiers singles du groupe à monopoliser l'un après l'autre la première place du hit parade, From Me to You, She Loves You, I Want to Hold Your Hand, qui propulse les Beatles en orbite. Ces pures collaborations naissent surtout au début de l'histoire des Beatles. Ensuite, leur routine consiste davantage à ce que l'un accouche d'un morceau bien avancé et que l'autre y appose une touche finale. Et puis, vers la fin, cette coopération s'amenuise et chacun écrit majoritairement seul. Pour autant, même à cette période, leur complicité ne disparaît pas. Nous allons nous pencher sur l'ultime création de l'emblématique équipe Lennon-McCartney, I've Got a Feeling, que l'on trouve sur le dernier album des Beatles à être publié, Let It Be. I've Got a Feeling fait partie des quelques cas où le duo fusionne deux ébauches de chansons écrites séparément. John Lennon compose la sienne vraisemblablement à la fin de l'année 1968. Il en existe une démo qu'il aurait enregistrée chez lui début décembre 1968, une sobre ballade répétitive.

Everyone had a hard year, qui sera transformé plus tard en Everybody had a hard year. Tout le monde a eu une année difficile. Entre la complexe gestion du groupe suite au décès du manager, son divorce avec Cynthia Powell et donc la séparation avec son fils Julian, ses démêlés judiciaires à cause de possession de drogue et la fausse couche de sa nouvelle compagne Yoko Ono quelques semaines plus tôt, les derniers mois n'ont effectivement pas été très rigolos pour John Lennon. On suppose que John Lennon et Paul McCartney se retrouvent chez l'un ou l'autre pour mettre en commun cette chanson et I've Got a Feeling, une esquisse de Paul qui se réjouit des sentiments qu'il éprouve au plus profond de lui, peut-être vis-à-vis de sa conjointe Linda Eastman. Ce n'est pas la première fois dans l'histoire de leur collaboration que Lennon joue le rôle du pessimiste et McCartney de l'optimiste. Et quand arrive le 2 janvier 1969, le premier jour de travail sur ce qui sera nommé le projet Get Back, le duo a déjà bien balisé le schéma de sa nouvelle création, baptisée officiellement I've Got a Feeling. John Lennon et Paul McCartney la présentent à George Harrison et Ringo Starr pour la finaliser et ont l'air de l'affectionner puisqu'ils passent un long moment dessus ce jour-là.

Les Beatles reviennent très régulièrement sur I've Got a Feeling pendant le mois passé en studio. C'est l'un des morceaux qu'ils répètent et peaufinent le plus. Et lorsque le claviériste Billy Preston rejoint la bande fin janvier pour se joindre au projet, c'est le premier qu'il lui expose. La chanson se découpe comme ceci. Sur le même accompagnement musical se succèdent d'abord le chant de Paul pendant deux couplets, puis un pont, puis un couplet, puis le chant de John pendant deux couplets, puis un autre pont. Les couplets de Paul et John ont en commun de se terminer par « Oh yeah » ou « Oh no » qu'ils chantent ensemble. Et enfin, cerise sur le gâteau, le morceau se termine par deux très beaux couplets pendant lesquels Paul et John chantent chacun leur compo en même temps, donc deux mélodies et deux textes différents superposés l'un sur l'autre. Pour votre culture générale, ce morceau est donc un code libé, un format musical qui combine plusieurs mélodies en contrepoint, une pratique qui a émergé en Europe au XVe siècle. Mais on est plus proche ici du blues rock que de la musique de la Renaissance. Comme d'autres morceaux élaborés durant le projet Get Back, I've Got a Feeling est interprété lors du fameux concert sur le toit des studios des Beatles à Londres le 30 janvier 1969. Deux prises sont enregistrées pendant la prestation et c'est la première qui est gardée sur le disque Let It Be. 30 ans plus tard, Paul McCartney, insatisfait par la production de l'album, en initie une version revisitée nommée « Let it be naked ». Quelques imperfections sur « I've got a feeling » sont alors corrigées en assemblant les deux prises du concert. Mesdames et messieurs, la dernière des merveilleuses collaborations entre ces deux vieux copains, John Lennon et Paul McCartney.

En 2022, Paul McCartney réserve une petite surprise au public lors de sa tournée. Sur scène, au milieu de I've Got a Feeling, apparaît soudain John Lennon. Sur l'écran géant, un gros plan filmé lors du concert sur le toit et dans les enceintes, sa voix. Une petite prouesse technique accomplie grâce à une nouvelle technologie qui a permis d'isoler et récupérer les pistes audio enregistrées à l'époque. Paul McCartney, 80 ans, retrouve son complice disparu 4 décennies auparavant.

Oh yeah. Je vous ai parlé de la dernière création du duo Lennon-McCartney. Mais vous me voyez venir, savez-vous quelle fut la première ? Bon, ce n'est pas étonnant que vous ne la connaissiez pas parce qu'elle n'est jamais sortie sur un disque. Le tout premier morceau créé par John et Paul serait « Too Bad About Sorrows » et daterait de fin 1957 ou début 1958. Ils avaient 17 et 15 ans et l'on se situe quelques mois après que McCartney ait été recruté par Lennon au sein des Quarrymen, les ancêtres des Beatles. Mais s'il n'a jamais été publié, on a une idée de ce à quoi il ressemble, ce premier morceau. Cela nous ramène au projet Get Back, 11 ans plus tard. Pendant ces sessions décousues, beaucoup de vieux standards du groupe refont surface, dont « Too Bad About Sorrows », chanté brièvement avec beaucoup d'amusement et très peu de sérieux. La boucle est bouclée.

0: Ok.
1: Vous venez d'entendre une interprétation de la première composition de Lennon et McCartney. Les Beatles ne jouent pas que des compositions originales. À leur début, ils se nourrissent beaucoup de reprises, dont beaucoup de rock'n'roll états-unien. Par exemple, ce « I got to find my baby » qu'ils n'incluent pas à leur disque, mais jouent en condition du direct lors de leur prestation sur la BBC, ici en 1963.

Mais Chuck Berry n'est pas l'auteur original de ce titre, il l'a lui-même réarrangé à partir d'un disque du bluesman états-unien Dr. Clayton, sorti 20 ans auparavant, en 1941.

Peter Joe Clayton, dit Dr. Clayton, qui se retrouve par ricochet dans le répertoire des Beatles. En parlant de docteur, en voilà un fameux. Dr. Robert. Et oui, le pseudonyme de votre humble serviteur vient d'un morceau des Beatles sorti en 1966 sur l'album Revolver. Dr. Robert, un médecin très consciencieux qui fera tout pour vous aider quel que soit votre problème en vous procurant sans faute, dès que vous en avez besoin, de petites pilules magiques qui font planer. En 2005, le groupe brésilien de heavy metal et hard rock Dr. Sin s'est amusé à publier un album de reprises, mais uniquement de morceaux contenant le mot Dr. dans leur titre. Et l'excellente avant-dernière plage du disque Listen to the Doctors est consacrée à Dr. Robert.

Dr. Robert sur le disque Listen to the Doctors du groupe Dr. Sin. Tous ces docteurs, ça m'a donné envie d'explorer les liens entre Beatles et médecine. Oui, il y en a. Racontons déjà l'histoire de celui qui pourrait avoir inspiré l'excentrique Dr. Robert, John Reilly, dentiste londonien installé dans le show business qui soigne les Beatles et a sympathisé avec George Harrison. Un soir du printemps 1965, le docteur des dents, trentenaire, et sa copine, Cindy Murray, invitent George Harrison et sa compagne, Patty Boyd, ainsi que John et Cynthia Lennon, à dîner chez eux. Après le repas, alors que les quatre invités veulent repartir, leurs hôtes insistent pour servir le café, puis leur expliquent qu'ils ne peuvent pas quitter les lieux. Ils viennent de prendre du diéthylisergamide, autrement dit du LSD. La substance est encore confidentielle et légale. Les Beatles en ont à peine entendu parler. John Reilly et Cindy Murray l'ont glissé dans leur café, à leur insu, sans en prendre eux-mêmes. Les quatre invités, furieux, n'ont qu'une envie, se barrer au plus vite, d'autant qu'ils ont l'impression que le dentiste et sa copine espèrent que la soirée se mue en orgie, peut-être croient-ils le LSD aphrodisiaque. George Harrison, Patty Boyd, John et Cynthia Lennon repartent dans leur voiture qui rétrécit petit à petit au fil du trajet. Arrivé en boîte de nuit, George est pris d'une soudaine envie de déclamer son amour à toute l'assistance, qui d'ailleurs est composée d'animaux, avant qu'une bombe n'explose sur le toit du bâtiment. La discothèque suivante est en feu, les deux Beatles et leurs compagnes montent, paniqués, en hurlant, dans un ascenseur dévoré par les flammes, avant de s'asseoir pour manger à une table qui s'allonge. À leur retour chez George et Patty, la maison s'est transformée en grand sous-marin, dans lequel les murs bougent et les plantes parlent. Bref, selon les sujets non volontaires de l'expérience, la soirée est terrifiante, fantastique ou les deux. Le LSD administré par le dentiste John Reilly a toutefois conquis George et John, qui voudront retrouver ce sentiment de révélation et de perte de contrôle, convaincront Ringo et Paul d'y goûter, ce qui influencera beaucoup leur musique psychédélique. Mais attention, c'est pas une raison, droguer quelqu'un à son insu, c'est mal, ne faites pas ça chez vous. Allez, une autre connexion Beatles-médecine. L'histoire qui circule le plus à ce sujet est celle de Godfrey Hounsfield. Godfrey Hounsfield naît juste après la Première Guerre mondiale et, petit dernier d'une famille de 5 enfants, grandit dans la campagne anglaise. Dans la ferme achetée par ses parents, un rien émerveille le petit garçon. Et surtout, toutes ces machines. Non mais regardez-moi ça, mais comment ça marche, c'est incroyable! Ce superbe terrain de jeu est parfait pour toutes les expériences qu'il entreprend adolescent. Il construit des appareils d'enregistrement électrique, se lance du haut de bottes de foin avec un planeur fabriqué maison et manque de se faire exploser en s'appliquant à remplir d'eau et d'acétylène des bidons de goudron pour voir jusqu'à quelle hauteur il pourrait être propulsé par jet d'eau. Autant de temps que le garnement ne consacre pas à faire ses devoirs, l'école est loin de le passionner, à part à la limite les leçons de physique et de mathématiques. Godfrey a 20 ans quand éclate la Seconde Guerre mondiale. Fasciné par l'aviation, il rejoint la Royal Air Force et y est nommé instructeur mécanicien radar. Sur son temps libre, le jeune homme conçoit du matériel pédagogique pour les cours d'électronique et de technique radar en aéronautique, ce pourquoi il se voit décerner une médaille militaire. Son travail retient l'attention de l'état-major qui lui obtient une bourse, après-guerre, pour valider un diplôme à la Faraday House Electrical Engineering College à Londres, une sorte de formation en alternance pour ingénieurs en électricité. Au début des années 50, Godfrey Hounsfield est embauché chez l'entreprise Electric and Musical Industries. Il y mène des travaux pionniers dans l'informatique naissante et, en 1958, dirige l'équipe qui met au point l'un des premiers ordinateurs entièrement à transistor, le premier à être construit en Grande-Bretagne, le EMIDEC 1100. Plus tard, quand son employeur le laisse choisir son sujet de recherche, Godfrey a l'idée, en 1967, de travailler à lier informatique et rayons X. Les rayons X ont été découverts à la fin du 19e siècle et sont depuis utilisés en médecine pour prendre des photos de l'intérieur du corps en variante de gris selon les matières traversées, mais sans information sur la profondeur. C'est ce qu'on appelle une radiographie. Godfrey a l'intuition que le procédé peut être amélioré grâce aux ordinateurs. Après avoir tâtonné, échoué, progressé, connu diverses aventures comme prendre les transports en commun avec des cerveaux de bœuf pour tester son matériel, ça y est, sa machine est au point. Au lieu d'être envoyé sur une plaque ou un film photographique, les rayons X ressortant du corps sont reçus par des capteurs et le résultat est envoyé vers l'ordinateur. Ces mesures d'absorption sont répétées un grand nombre de fois dans de multiples directions, puis la magie des mathématiques reconstitue l'image.
Le progrès ici par rapport à une radio classique est que la dose de rayon X nécessaire est plus faible, que le niveau de détail est nettement supérieur et que l'on obtient l'image d'une tranche de l'intérieur du corps, ce qui permet en réitérant l'opération de composer une image 3D. Godfrey Hounsfield vient d'inventer le scanner. Le premier usage clinique du scanner est réalisé en 1971 à l'hôpital Atkinson-Morley de Wimbledon sur un patient chez qui l'on suspecte la présence d'un kyste au cerveau. Quand le scanner donne sa localisation, le radiologiste et Godfrey hurlent victoire. L'année suivante, à la publication des premiers résultats, le monde médical est abasourdi. C'est la première fois de l'histoire qu'une technique non-invasive permet de visualiser un cerveau avec autant de détails. L'outil est très rapidement adopté et utilisé pour les autres parties du corps. Pour son accomplissement, l'un des plus importants de la médecine moderne, Godfrey Hounsfield reçoit nombre de récompenses, rares pour un profil non académique comme le sien, rappelons qu'il n'a aucun diplôme universitaire, et notamment en 1979, il reçoit le prix Nobel de médecine, conjointement avec le chercheur sud-africain Alan Cormack qui avait publié des résultats théoriques dans le même domaine. Je vous l'ai dit, l'entreprise qui a financé en partie ces travaux et qui a ensuite commercialisé son invention s'appelle Electric and Musical Industries. Elle est plus connue sous son acronyme EMI et, comme son nom l'indique, elle compte aussi une branche dédiée à la musique en tant que maison de disques. 10 ans avant que Godfrey Hounsfield n'annonce l'invention du scanner, EMI avait signé un petit groupe prometteur, les Beatles. Or, les Fab Four ont eu un énorme succès, qui a sans doute rapporté beaucoup d'argent à EMI, qui a pu consacrer une partie de son argent aux recherches de Godfrey Hounsfield, qui a inventé le scanner. Pour résumer, les Beatles ont contribué à l'invention du scanner grâce à leur vente de disques. C'est en tout cas une belle anecdote qu'il est très tentant de raconter telle quelle et qui est beaucoup reprise. Est-ce que c'est factuellement correct de l'affirmer? C'est une autre histoire. Certains soulignent que les montants en jeu ne sont en réalité pas connus et que la part de financement public via une bourse complémentaire décrochée par Godfrey pour ses travaux serait largement majoritaire. Que ça ne vous empêche pas de fredonner les Beatles la prochaine fois que vous passerez un scanner, en espérant pour vous que ce ne soit pas de sitôt, ni d'avoir une pensée pour ce brave Godfrey Hounsfield. Celui-ci mène une vie en dehors des sentiers battus, celle d'un célibataire simple et modeste, dédié à ses passions pour les sciences, la randonnée, le piano appris en autodidacte. Il décède en 2004 à l'âge de 84 ans. Bon, alors c'est risqué d'affirmer que les Beatles ont contribué à l'invention du scanner, mais on peut quand même dire qu'ils ont participé à faire progresser la science en général et la médecine en particulier, puisqu'ils font partie des artistes dont les œuvres sont souvent utilisées comme outils dans des études scientifiques. Des équipes ont par exemple eu recours aux chansons des Fab Four dans des études sur la manière dont le cerveau traite différemment la musique avec ou sans paroles, les bienfaits de l'écoute de la musique avant et après une opération, la mémoire, la psychologie ou encore les effets de la musique sur la pression artérielle chez des patients ayant subi un infarctus. Enfin, et on se quittera là-dessus, le répertoire des Beatles aide aussi la recherche médicale via des opérations caritatives. Un exemple, en 2020, l'organisme américain à but non lucratif Alzheimer's Association publie un album collaboratif Music Moments pour promouvoir ses actions de lutte contre la maladie d'Alzheimer et l'importance de la musique comme lien avec les personnes touchées. On y trouve une reprise des Beatles, Hey Jude, par le grand Nile Rodgers et son groupe Chic, figure du disco. D'ailleurs, il faut saluer ici la performance de la chanteuse Kimberly Davis. Le guitariste états-unien racontait alors que sa mère était atteinte d'Alzheimer depuis 13 ans et que sa propre mère à elle, sa sœur, son frère, sa tante et la fille de sa tante étaient décédées des suites de la maladie. Quand il était jeune et qu'il rendait visite à sa tante malade, Nile Rodgers chantait systématiquement avec elle « Hey Jude » et elle connaissait encore toutes les paroles par cœur. La musique comme connexion au-delà de la maladie. C'est la fin pour aujourd'hui. J'espère que vous aurez apprécié cet éclairage différent sur les Beatles. À bientôt dans Two Beatles or Not To Be.

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12: Bonjour à tous, bal des engagés avec un invité troyen, un piou.
13: Je suis un piou des piou.
12: Mon Dieu. Louis Roland, donc invité ce soir de l'émission spéciale piou quoi. Et donc sur Radio Campus 3 88.7. Et nous devions recevoir donc l'intégralité du duo, composé donc de Louis Roland et de
13: Solène Azoulène.
12: Solène Azoulène, qui a un petit souci au niveau de la voix.
13: Et oui, elle est asthmatique et elle a du mal à respirer en ce moment.
12: D'accord.
13: Et on a un concert demain, donc elle se repose.
12: Voilà, il vaut mieux garder sa voix. C'est ce qu'elle fait, Céline Dion, hein. Avant chaque concert, elle ne parle pas.
13: Ouais, c'est
12: pendant
13: ça.
12: Trois jours.
13: Ah, trois jours, ouais.
12: Ouais.
13: C'est
12: zéro. Rien.
13: C'est intéressant.
12: Elle dit rien.
13: Puis ça peut aider à philosopher sur sa mort.
12: Aussi, ou sur le reste. Hein. Donc Louis Roland, donc mon invité donc de passage à Troyes pour un concert qui s'est passé à la Chapelle Argence. Donc les inséparables piou-piou. Donc c'est donc joliment dit un duo.
13: Oui.
12: Déjà pourquoi piou-piou les inséparables. Alors les inséparables, je sais parfaitement que ce sont des oiseaux.
13: Ouais.
12: Les oiseaux qui sont toujours en couple.
13: Ouais, c'est ça qui se colle.
12: Qui ne se séparent jamais, quoi. D'où le nom, les inséparables, c'est ça?
13: Exactement. En fait, on a rencontré Cléa Vincent. Solène faisait les clips pour Cléa Vincent, qui est une chanteuse de pop française, très sucrée, on va dire.
12: Très sucrée.
13: C'est le terme que je lui trouve.
12: Et c'est mignon, ça, Barba
13: ouais,
12: Papa, quoi.
13: Ouais, ouais, carrément. Et donc, du coup, elle faisait les clips. Et puis, elle organisait une soirée aux Trois Baudets.
12: À Paris.
13: Et on s'est rencontrés là-bas. Je cherchais quelqu'un pour faire des clips. Et puis, on s'est rencontrés, puis on est tombés amoureux.
12: Mmh.
13: Et effectivement, elle lui a dit vous êtes un peu comme les inséparables. Quand on s'est rencontrés, on ne s'est jamais quittés. Et on est
12: restés
13: ensemble.
12: Vous êtes rencontrés il y a longtemps.
13: On s'est rencontrés il y a 7 ans, à peu près.
12: Ah, quand même. D'accord.
13: Et donc, voilà, on lui a dit vous êtes un peu comme les inséparables. Et puis on trouvait ça mignon, piou-piou, parce qu'on aime bien tout ce qui est mignon.
12: Les oiseaux, quoi.
13: Les oiseaux, tout ce qui est un petit peu aussi, on va dire, enfantin, on va dire naïf, une sorte de bulle qui nous protège de ce monde parfois un petit peu violent.
12: On est bien d'accord. Donc les inséparables piou-piou, donc c'est vraiment le nom que vous avez donc défini tous les deux pour partir dans une aventure musicale autre que ce que tu as fait toi précédemment, c'est-à-dire que Louis Roland, on se connaît depuis un petit moment.
13: Depuis que je suis au lycée.
12: Ah mon Dieu.
13: Je m'en rappelle.
12: Oui, parce que tu faisais partie d'un groupe qui s'appelait les Ratzinger. Les Ratzinger, donc, qui a été Tsar, dispositif
13: ah oui.
12: de soutien aux artistes régionaux. Un dispositif qui n'existe plus, du reste. C'était du temps de la maison... où j'œuvrais à la maison du boulanger, si je puis dire. Et donc voilà, c'était donc vous étiez Tsar, dispositif soutien aux artistes régionaux. Et donc je me rappelle de vous, enfin du groupe Les Ratzinger, parce que vous étiez déjà, t'étais pas tout seul, il y avait qui d'autre ?
13: Il y avait les deux Antonins, Antonin de Vivier, Antonin l'Espagnol, et puis une bassiste qui s'appelle Anne Godefer. On était au conservatoire, on faisait un autre instrument.
12: Vous êtes connus tous au conservatoire ?
13: Ouais. On s'est connus, je connaissais Antonin depuis la maternelle en éveil musical et
12: oula, oui.
13: Antonin l'Espagnol, je le connais depuis le CHAM, même on se croisait avant parce qu'on faisait la trompette. Donc,
12: vous êtes tous les deux issus de la classe trompette ?
13: Ouais, c'est ça.
12: Vous avez fait de la trompette tous les deux au conservatoire.
13: Et donc les classes CHAM, on était dans la même classe.
12: D'accord.
13: Ce qui nous permettait de
12: faire... Tu peux rappeler ce que c'est une classe CHAM,
13: ouais,
12: s'il te plaît.
13: C'est les classes horaires aménagées musique qui se déroulent, je crois, toujours au Collège Pitou.
12: Mm-hmm.
13: Et ça nous débloquait, en
12: ça,
13: fait...
12: Ça, c'est un dispositif qui a été créé par l'Éducation nationale, par le ministère de la Culture.
13: Ouais, je pense. Je n'ai pas creusé la question sur qui a créé ça, j'avoue.
12: Mais c'est une belle initiative.
13: C'est une belle initiative, il faut qu'elle continue. Et ça permet de débloquer du temps pour le conservatoire. Et ça permet aussi plein de choses, de débloquer du temps pour les parents aussi, qu'on a envie de s'investir à fond. Et ça nous permet d'être en immersion totale avec d'autres musiciens. Et donc, ça permet une progression quand même assez significative.
12: C'est un travail approfondi de la musique. Parce que n'oublions pas que c'est un travail, la musique.
13: C'est un travail.
12: C'est une passion, mais c'est un travail.
13: C'est aussi un travail. Et d'ailleurs, il ne faut jamais oublier la passion. Il ne faut pas que le travail fasse oublier la passion. Et ça, ce n'est pas forcément évident tous les jours. Mais,
12: bien sûr.
13: Mais ça reste une passion. Quand on est sur scène, on oublie tout le reste.
12: D'accord. Donc, issu quand même de Troyes.
13: Bah oui.
12: De Troyes, du conservatoire.
13: Ouais, c'est ça. Et puis, bah voilà, c'était aussi...
12: Un Troyen.
13: Et c'était à cette époque-là, on a fondé le groupe, quand il y a eu aussi l'ouverture des musiques actuelles au conservatoire, une révolution.
12: Mon Dieu.
13: Les jazzeux ont pesté. On allait casser leur batterie de jazz accordée en la bémol. Et leur ampli Fender de luxe, on allait leur péter leur lampe. Ce qui n'était pas faux.
12: Mais
13: il fallait bien que ça change. Et
12: c'est bien la
13: quand
12: musique
13: même
12: actuelle.
13: 2005.
12: Il faut avancer.
13: Ouais, c'est ça.
12: Avancer.
13: Ce qui est actuel maintenant ne l'est plus demain.
12: Oui, mais bon, ça veut dire quoi la musique actuelle? Moi,
13: oui, on se pose toujours la question.
12: On s'est toujours posé la question, on se la posera longtemps.
13: C'est une
12: case. C'est. Il y avait les musiques, on dit les musiques savantes et les musiques actuelles. Moi, je suis très partagé par ces classifications
13: ouais,
12: musicales.
13: Oui, je suis d'accord. C'est pour
12: déjà.
13: Les dossiers de subvention, c'est pour tout le reste.
12: Oui, voilà, quoi, parce qu'à un moment, il faut bien classifier les choses. Là.
13: Oui, on est obligé un petit peu d'organiser.
12: Ouais, obligé.
13: Enfin, obligé. On
12: se comprend, hein, on est obligé de rien, surtout. Hein. Mais les musiques actuelles, ça regroupe donc, ça va aussi bien du jazz, de l'électro, du métal, de la
13: fusion.
12: Chanson française, la fusion, même tout ce qui est trad actuel est considéré comme de la musique actuelle.
13: Ouais. Ouais,
12: parce que ça travaille aussi des instruments anciens avec de l'électro. Enfin, ça peut travailler avec de l'électro et des choses complètement barrées, des choses qui étaient peut-être pas imaginables. Ouais, enfin bref, vous avez compris.
13: Oui, oui.
12: Dans un certain temps, mais qui aujourd'hui sont un petit peu partout, Dieu merci.
13: Ouais. Et puis c'est un peu aussi les musiques amplifiées aussi.
12: C'est aussi les musiques amplifiées. Musique actuelle, musique amplifiée. Ça fait du bruit, quoi.
13: Ouais, c'est ça.
12: C'est les musiques qui font du bruit.
13: Bah, pas besoin de faire du bruit, puisqu'on est repris par un micro, donc on n'est pas obligé.
12: Non, d'accord.
13: Et le bruit, c'est pas la musique.
12: Ah ben, on est d'accord. Hein. Puis le silence, des fois, c'est la plus belle des musiques, hein, si je puis dire. Hein. Puisqu'on entend dans la rue, des fois, se taire, c'est bien. Puis la musique est tellement, pour moi, sacrée que des fois, si t'écoutes de la musique, c'est bien, mais c'est ta musique, quoi. Donc évite de la faire partager. Toi, l'automobiliste furieux dans ta voiture qui met du son à fond à côté de moi quand je démarre en vélo, bon, bref, c'est pour toi. On va écouter ton premier titre, justement. Votre premier titre, excuse-moi.
13: Oui. Non, t'inquiète pas, c'est normal.
12: PLL.
13: Position latérale de l'œuvre.
12: Bien, on écoute et puis on en reparle tout de suite après.
13: Comme dans le jazz.

0: Le bal des engagés sur Radio Campus 3, donc mon invité Louis Roland, alias Piu-Piu. Piu-Piu ?
1: Ouais, Piu-Piu, hein. Ça Piu-Piu, toi.
0: Ça Piu-Piu de fort. Alors, donc, on vient d'écouter votre premier titre, pardon, donc d'un album qui s'appelle quand même Braqueur de bonheur. Braqueur oui. de bonheur. C'est merveilleux, ce monde ouaté,
1: ouais, ce monde qu'on choisit, qu'on braque.
0: Donc vous avez décidé de braquer le bonheur.
1: Ouais, on a décidé de ne pas s'excuser d'être heureux parce que
0: en fait. Bien raison.
1: Ça peut aussi se prendre en main, ce bonheur. Alors oui, il n'y a pas de bonheur sans aussi vague. Hein, pour apprécier les moments joyeux, il faut des moments aussi un petit peu plus durs, un peu plus tristes.
0: Un peu plus down.
1: C'est le package, il faut le choisir. Et quand on a conscience de
0: c'est
1: ça,
0: la vie,
1: tout
0: quoi.
1: Va bien. Oui, c'est hein? package, c'est comme ça.
0: Faut tout prendre, tout.
1: Voilà, faut tout prendre. Faut tout.
0: Puis relativiser surtout.
1: Relativiser, pas trop stresser, parce que finalement... Bon, c'est jamais trop important. Et puis, il y a une vitesse dans le braquage, quoi. Ça va vite. Et il faut tout de suite se retourner. On a cette capacité-là avec Solène de
0: faire face.
1: Ouais, de faire face dès qu'il y a une merde. Tout de suite, de trouver une solution rapidement.
0: Mais parce que vous êtes
1: décaler
0: deux
1: les
0: aussi,
1: choses.
0: Donc.
1: On est deux, ouais. Ouais.
0: Et donc, il y a une espèce
1: c'est
0: de.
1: C'est fort, ouais. Je dirais presque qu'on serait indestructible, presque. On est complémentaires. On est vraiment.
0: C'est une belle histoire, ça, depuis 7 ans.
1: Ouais, c'est une belle histoire, ouais. J'ai la chance.
0: C'est un beau roman.
1: Belle ref, bravo, je m'incline.
0: Alors donc justement, PLL, donc le titre qu'on vient d'écouter donc, qui s'appelle Position... Non.
1: Position latérale de love.
0: D'accord. Et c'est une chanson que vous avez écrite en commun. Vous écrivez tous les deux ou c'est plutôt l'un, plutôt l'autre?
1: On écrit ensemble. Moi, je produis. Je suis quand même majoritairement sur la musique puisque c'est un peu plus mon terrain de jeu. Mais
0: d'accord.
1: Solène, elle vient de la vidéo. Donc, elle a toute la partie esthétique, visuelle. Elle fait des clips en IA.
0: En IA.
1: D'ailleurs, PLL, vous pouvez aller le consulter sur YouTube. Il y a le clip de nous qui est totalement fait en IA par Solène, ce qui est un vrai challenge.
0: Ah, vous faites des clips en IA, c'est-à-dire en intelligence artificielle, on est bien d'accord.
1: Alors oui, mais il y a un pilote derrière, c'est pas si évident que ça, c'est une nouveauté.
0: Parce que justement par
1: faut
0: rapport
1: gérer les prompts.
0: À... Ouais, non, mais je suis d'accord avec toi. Mais justement, la crainte quand même pour tout le milieu artistique.
1: Ouais.
0: La grosse crainte qui va arriver et que déjà certains ont parfaitement conscience, c'est justement l'apparition de l'intelligence artificielle, enfin l'apparition qui est pas non plus récente non plus, mais vraiment qui va peut-être aussi, telle une pieuvre, envahir ce monde de créa ou pas.
1: Bah,
0: là. Mais aussi bien, je parle de toutes les expressions artistiques. Hein.
1: Ouais.
0: Ça va aussi
1: ouais.
0: bien du cinéma au dessin, au art plastique.
1: Ah, le film. Et là, c'est vrai qu'on a conscience que les grandes plateformes qu'on connaît tous utilisent l'IA pour générer de l'écoute et ça fonctionne bien, ça leur apporte de l'argent et donc c'est 100% dans la pocket, donc c'est intéressant financièrement, mais je pense qu'il faut défendre l'humain, ça c'est très important.
0: Je pense aussi.
1: Et en même temps, elle est là. Donc c'est comme à chaque fois, il y a des nouveautés. On a eu Internet, on a eu les Windows 98, il y a des nouveautés, elles sont là. Il faut les utiliser, il faut
0: savoir s'en servir à bon escient.
1: Voilà, faut pas se braquer complètement, faut savoir s'en servir à bon escient et il faut l'utiliser pour pas perdre non plus le fil aussi parce que il va falloir vivre avec donc
0: autant l'apprivoiser.
1: Ouais, je pense le plus rapidement possible.
0: D'accord.
1: C'est important.
0: Donc
1: c'est important.
0: Ce clip vidéo a été fait grâce à. Mais est-ce que c'est vous le stipulez quelque part ?
1: Oui. On en joue même. Au début du clip, il y a un prompt qui hésite et qui revient et qui repart. Et c'est à la base de photos le photographe qui a fait l'album, Vincent Bousserez, qui est super et qui donc nous a pris en photo dans notre jardin, dans notre maison du bonheur. Et donc on les utilise, on les envoie sur des logiciels, on fait les prompts, on demande à ChatGPT de voilà, c'est tout un...
0: Vous en servez, mais c'est pas... Il n'y a pas que ça.
1: Non, il n'y a pas que ça. Notre univers est là. Il est toujours là.
0: Derrière, ouais. C'est-à-dire des êtres de chair et de sang qui ont écrit et qui ont pensé à ça, quoi.
1: C'est
0: Et ensuite, vous aidez de l'IA qui peut vous apporter quelque chose que, enfin, une esthétisme ou je ne sais pas, quelque chose qui vous intéresse.
1: Ouais, c'est ça, exactement. Puis on aime beaucoup, puis ça colle vachement bien à notre délire, justement. Aujourd'hui, on a les home studios, tout est dans la boîte, tout est fait à la maison. Donc je trouve que cet album, il a du sens, et le clip donne du sens à l'album parce que c'est aussi fait à la maison. Tu prends un abonnement.
0: Tout est fait à la maison.
1: Ah ouais, tout, à part le mastering, tout est fait à la maison. Et je me formerai bientôt sur le mastering pour vraiment tout faire à la maison.
0: D'accord, dans votre maison, vous avez quand même un studio d'enregistrement.
1: Oui, on a un studio. On a un studio où on peut répéter, on peut enregistrer.
0: Voilà.
1: Et on est full indépendant. Avant, avec Louis Piscine, par exemple, j'étais dépendant de réalisateurs, j'étais dépendant d'ingénieurs du son. Et j'ai eu l'opportunité de me former grâce à l'AFDAS.
0: À l'AFDAS. Donc, tu peux rappeler ce que c'est, l'AFDAS?
1: L'AFDAS, c'est un organisme de formation pour les intermittents du spectacle.
0: Très bien.
1: Et voilà, ça permet en fait de se former pour avoir plus d'armes, plus de compétences. Et ça aide en fait au final à l'emploi aussi derrière. Donc, ça encourage vachement les emplois artistiques. Et là, j'ai pu me former sur le mix, par exemple. J'ai pu mixer.
0: D'accord. C'est des formations que toi, tu as demandé par rapport à ton statut d'intermittent. Intermittent, tu as des formations qui te sont proposées ou que toi tu cherches à faire.
1: Tu choisis.
0: Tu choisis ta formation.
1: Tu vas cibler tes besoins.
0: Voilà.
1: Et tu vas ensuite aller voir l'AFDAS, l'organisme qui t'envoie un devis, puis tu transmets à l'AFDAS et c'est validé.
0: D'accord. C'est-à-dire que ça te permet toi de te perfectionner dans ce que tu vas choisir. Toi, tu as ciblé plutôt ce qui était. Enregistrement, son, mix.
1: Essentiellement mix, mais c'est lié à la prod aussi. La prod t'apprend à mettre moins d'instruments, moins chargé.
0: Mais c'est un vrai métier, ça.
1: Quand je bosse maintenant, je place mes fréquences tout de suite. Donc déjà, quand je fais une prod, je suis déjà dans le mix.
0: Oui, parce que tu as cette formation justement qui te permet de réfléchir à ça. Et justement de pouvoir réduire ou augmenter selon toi ce que tu souhaites avoir comme son.
1: Et donc du coup tu peux vraiment donner ce que tu as de plus personnel dans le son, et parfois un réalisateur va t'apporter quelque chose de cool, mais parfois tu arrives et tiens écoute, et puis tu peux être déçu et puis t'es un peu gêné parce que le mec il a bossé quand même et enfin bref.
0: D'accord. Ok, on va écouter votre deuxième titre qui s'appelle La Flèche. Mais pourquoi La Flèche?
1: Et ben La Flèche, c'est l'histoire de Cupidon. Voilà.
0: Oh my god.
1: Donc c'est
0: Cupidon. Ah, on écoute ça. Hein, c'est une romance, quoi. C'est Cupidon, c'est La Flèche.
1: C'est un album roman.
0: Tic.

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1: Bal des engagés, avec Louis Roland, les inséparables Piu Piu. Et donc, on vient d'écouter ton deuxième titre. Donc, c'est quand même La Flèche. Donc, quand même, t'as une guest star, quand même. C'est qui donc?
2: Et elle s'appelle Mickey Green.
1: Ah ouais?
2: Super chanteuse. Et qui est devenue une amie avec le temps par notre.
1: Et la rencontre avec Mickey Green, elle. Raconte-nous ça, s'il te plaît. Petit ours brun, raconte-nous cette histoire.
2: C'est pas une histoire folle, voilà, notre amie et manager qui s'appelle Anna Reinhardt, qui part dans l'aventure avec nous, est amie avec Mickey Green et donc on se voit ensemble et on fait la fête. Je ramène un petit cubit blanc et on rigole beaucoup et on raconte nos aventures d'artistes qui sont voilà avec plein d'anecdotes
1: plus ou moins drôles, choses.
2: Mais on se prend pas la tête.
1: L'imprévu, quoi.
2: Ouais, on se prend pas la tête. On est vraiment là pour bien se marrer, la bienveillance. Il y a pas de problème d'humain ou quelqu'un qui se sent mal dans sa peau quand on veut aux autres.
1: Vous vous connaissez bien.
2: Ouais. On l'adore, aussi. C'est un chouchou d'amour, et gentil. Et elle a un petit chien qui s'appelle Puppy, qui est trop mignon.
1: Puppy. Pas tout le monde a des chiens aujourd'hui.
2: Ouais, bah ouais.
1: Non, c'est vrai, t'as un chien, toi?
2: Non, alors j'ai un petit lapin qui s'appelle Rambo. Parce qu'il vient de Rambouillet. Et on lui a fait une chanson, d'ailleurs, dans l'album. Il est costaud, parce qu'il est encore en vie, donc quelque part, on l'a bien baptisé.
1: Vous le nourrissez bien.
2: Ouais, bah
1: Rambo,
2: ouais,
1: c'est quand même, enfin, faut.
2: Ouais, c'est costaud, mais
1: c'est
2: bon.
1: C'est costaud,
2: lui,
1: quoi.
2: Bah lui,
1: mais c'est un lapin.
2: Pour être costaud, il faut qu'il fasse attention, quoi. Il faut qu'il mange beaucoup de foin pour être costaud.
1: Ouais. Après, il y a un régime spécial lapin, non?
2: Ouais, un peu, ouais. C'est pas évident. Il faut éviter déjà les câbles, les prises, tout ça.
1: Ouais, mais le lapin, il est quand même pas en, il est en liberté
2: si,
1: dans la maison.
2: Si, un peu, ouais. Parce qu'on est, on est fou. Mais il y arrive.
1: Oui, oui, non, mais le rongeur ronge.
2: Le rongeur ronge, mais quand je le vois un petit peu gnognoter, par exemple, à un angle de placo, hein, tout simplement.
1: Oui, mais bon, un câble.
2: Tu le remets, bah, ouais, parfois tu.
1: Un mais câble.
2: On faut préparer son terrain. Voilà, faut le protéger. Et lui donner beaucoup de foin.
1: Et beaucoup d'amour.
2: Beaucoup d'amour.
1: À ce cher Rambo.
2: Ah bah oui.
1: Donc il y a quand même une chanson qui s'appelle Rambo,
2: ouais,
1: sur l'album, donc qui est spécial dédicace au.
2: À notre lapin.
1: À Rabbit, quoi.
2: Ouais, c'est notre mascotte, il nous inspire. Il nous a même inspiré pour un spectacle jeune public qu'on est en train d'écrire et de préparer qui va s'appeler Kakamu. K-A-K-A-M-U de Tréma. Et c'est l'histoire d'un petit lapin qui a peur de tout et qui va prouver qu'il est courageux.
1: D'accord, parce que les inséparables Piu Piu, donc vous faites ce que vous savez faire, c'est-à-dire les spectacles et donc cet album Braqueur de bonheur, mais vous avez aussi une version, une autre passion qui est le spectacle tout court,
2: oui,
1: et qui est aussi quelque chose vraiment envers le jeune public. Alors déjà, qu'est-ce qu'on appelle le jeune public? C'est vraiment les enfants ou ça va de quel âge à quel âge?
2: Je dirais que nous,
1: en gros, hein.
2: Alors le jeune public, ça part de la crèche au lycée, on va dire.
1: Lycée.
2: Ouais, je pense que oui, on peut considérer ça comme du jeune public, mais bon, on va dire, c'est plus une tranche 3-10.
1: C'est plutôt une tranche enfantine.
2: Ouais, enfantine. C'est mis comme ça, mais c'est assez large quand même.
1: D'accord. Et ce spectacle s'appelle donc.
2: Kakamu, K-A-K-A-M-U de Tréma, et ça va être pour les de 3 ans à 6 ans, donc vraiment les tout petits, et on va faire une version déclinée pour les crèches.
1: Très bien.
2: Qu'on a déjà testé à Strasbourg avec l'espace Django qui nous a fait faire une tournée des récrés où on est arrivé, surprise, concert dans la cour d'école. Solène était en lapin, c'est elle le personnage, Kakamu, et moi
1: donc
2: je.
1: Donc elle a un déguisement de lapin.
2: Ouais.
1: Vous avez vraiment le lapin, vous avez,
2: ouais, un déguisement.
1: Mais vous en mangez le lapin, c'est
2: non? Non, on n'en mange pas.
1: On mange pas.
2: Et on est en process pour les costumes. C'est Florence Fontaine qui est la costumière de Michel Gondry, qui est notre costumière aussi pour qui nous suit, parce qu'on a fait un film, je t'en ai pas parlé, mais on a fait un court-métrage, on a commencé par ça.
1: D'accord.
2: Et donc elle était costumière de notre film, c'est comme ça qu'on s'est rencontrés par notre chère amie Anna Reinhardt. Et donc on continue à bosser ensemble, c'est la famille, on a une team et c'est le bonheur. Donc voilà, elle aura un costume en fait, avec des éléments de lumière qui vont s'allumer au fur et à mesure de son voyage, qui vont un petit peu symboliser son intérieur et donc sa confiance en elle, l'estime de soi, c'est vraiment le sujet,
1: oui, c'est vraiment
2: les valeurs
1: quelque chose
2: du spectacle.
1: Basé, ouais, sur l'enfance et justement leur transmettre certaines valeurs.
2: Exactement. Et l'amour, l'amitié, la bienveillance, la gentillesse.
1: C'est Noël.
2: C'est des... Ouais. Mais c'est universel, hein.
1: Oui, oui, non, mais
2: ça,
1: tout à fait.
2: Ça parle à tout le monde, l'amour. Je trouve que c'est important. Et puis les gamins, c'est, se faire un copain, quand même, c'est...
1: Ah
2: c'est
1: bah,
2: dingue, hein.
1: Oui.
2: C'est important, hein. C'est important.
1: Mais c'est toujours important. Enfin, je veux dire, tous ces sentiments qui sont autour de l'amour, que ça soit aussi bien l'amitié, c'est quelque chose d'important,
2: ouais,
1: et qui
2: ça
1: nous bâtit,
2: travail, hein,
1: et enfin, je veux dire, qui même à tout âge,
2: oui, oui, oui,
1: fait en sorte que nous sommes forts.
2: Ouais,
1: nous
2: vrai.
1: Sommes très forts. Comme Rambo.
2: Comme Rambo.
1: Ok, donc pour en revenir à la... Donc là, donc vous avez cette partie, et c'est quel est le nom de ce spectacle?
2: Cacamou.
1: Oui, non, mais c'est les inséparables. Non, mais tu
2: l'as
1: déjà dit. Les inséparables. Mais vous, sous le nom des inséparables Piu Piu, présente Cacamou.
2: Voilà, c'est ça. Présente Cacamou. On a fait une distinction. On s'appelle Piu Piu Kids.
1: Piu Piu Kids.
2: Mais voilà, ça reste les inséparables.
1: Mais ça reste
2: Piu Piu.
1: Vous, ouais. Votre production à vous.
2: Notre production,
1: création,
2: notre création.
1: Tout ça, décor et tout.
2: En partenariat avec des belles personnes.
1: Des très belles
2: personnes. Qui sont aussi des lapins, un peu. On travaille vraiment avec des lapins. C'est des mignons. Bienveillants et ils sont à fond dans c'est leur délire, donc ça colle bien, quoi.
1: D'accord,
2: c'est
1: tout
2: naturel.
1: Ça fait une jolie petite,
2: c'est
1: une petite bande de lapinous, quoi.
2: De lapinous, bon vivant et bienveillant.
1: C'est bien ça d'avoir des amis comme ça importants, enfin des gens aussi qui savent t'entourer et qui savent aussi où vous voulez aller au niveau
2: d'accord.
1: artistique.
2: C'est un vrai sujet ça pour les artistes d'ailleurs, c'est parfois difficile, parfois dans ton entourage proche, c'est pas l'encouragement de ouf, il faut se blinder avec ça et il faut, voilà,
1: tu crées ta propre famille.
2: Tu crées ta propre famille et il faut se blinder et il faut savoir que quand tu t'exposes...
1: Savoir se protéger aussi.
2: Et ouais, il faut savoir se protéger, il faut être solidaire. Et rien laisser passer. Mais gentiment, hein, mais voilà,
1: oui, mais bon,
2: c'est important. Faut pas déconner quand même.
1: C'est important de savoir dire non.
2: Tu te tues à la tâche tous les jours à faire des choses, c'est pas pour. Voilà.
1: D'accord, on va marcher sur l'eau maintenant.
2: Ça, c'est cool.
1: Ça, comme Jésus.
2: C'est possible.
1: Comme Jésus.
2: J'ai vu des trucs sur les réseaux. Ils inventent des petits patins comme ça pour marcher sur l'eau.
1: Oui, mais bon, il y en a un qui l'a fait il y a bien longtemps.
2: Ouais, hein. Je sais, ouais.
1: Donc on écoute Marcher sur l'eau.

0: Mal désengagé avec Louis Roland dans les inséparables Piu Piu. Donc il n'y a qu'un Piu aujourd'hui, mais un Piu suffit des fois.
1: À parler des Piu Piu.
0: Un Piu suffit. Ok, d'accord. Donc là, on vient d'écouter ce fameux titre « Marcher sur l'eau ». Alors, quelle idée déjà. Et c'est toi donc qui écris tous les textes ou c'est... Non, c'est Mademoiselle. Vous êtes mariés ou pas en fait?
1: Ouais, on est mariés.
0: Oh là là là là là là.
1: Et
0: c'est
1: en fait c'est notre histoire. Cet album c'est un album roman, donc c'est notre rencontre, c'est le mariage, l'achat de la maison, les travaux dans la maison et la naissance de notre bébé qui est un petit lapin qui s'appelle Rambo.
0: Oui, voilà,
1: c'est
0: oui,
1: vraiment
0: oui,
1: un album
0: ça, on
1: roman.
0: On en a parlé de Rambo.
1: Et donc ça, on en a parlé et.
0: Mais donc c'est Madame donc qui écrit.
1: On écrit ensemble, ouais.
0: Ah, vous écrivez
1: carrément.
0: Ensemble.
1: On écrit ensemble.
0: C'est une écriture
1: ouais,
0: à quatre mains,
1: c'est
0: quoi.
1: C'est une co-écriture. Et donc, cette chanson, Marcher sur l'eau, c'est un petit peu.
0: Parce qu'il y a un côté biblique aussi, non?
1: Ouais, je sais. C'est... En fait, c'était une manière de se positionner au-dessus de tout, mais dans le bon sens du terme, attention.
0: Bien sûr.
1: C'est de se dire.
0: Se mettre au-dessus de tout, c'est pas non plus un signe d'orgueil pour moi.
1: Non, non, mais on peut dire même se détacher de choses graves, importantes. Voilà, cette chanson, elle veut dire. On s'aimera quoi qu'il. Voilà, en fait, j'imaginais une montée des eaux. Donc,
0: oui.
1: Et en fait, on est en vacances et puis je la regarde marcher sur l'eau et l'eau monte et nous on est super calme et on prend un radeau, c'est pas grave, hop. Et puis y a Brooklyn qui est sous l'eau.
0: Mais vous êtes toujours au-dessus.
1: Et nous, on a toujours une soluce. À l'amour, tu vois, il y a toujours une soluce, il y a toujours une démerde que tu peux trouver pour continuer à t'aimer, à avancer. Je pense que ça, c'est.
0: C'est important, ça, là.
1: Ouais, c'est important. Ouais, c'est.
0: Bah, c'est ce qui devrait te faire tenir le monde.
1: Ouais, j'avoue. Franchement, ça manque d'amour et de pardon.
0: Ou que oui.
1: Pardon, ça,
0: oui.
1: C'est intéressant parce que on fait pas les comptes, donc on peut effacer des
0: ouais,
1: choses.
0: Ouais, mais il y a des
1: et
0: choses
1: repartir.
0: Qui se pardonnent pas aussi.
1: Ah oui, c'est vrai.
0: Il peut y avoir des
1: oui,
0: situations
1: t'as raison,
0: où ça pardonne pas, quoi.
1: T'as raison. Oui.
0: Non, mais je dis pas que j'ai raison pour avoir raison.
1: Non,
0: quoi, mais il y a
1: une douleur
0: le pardon,
1: intense.
0: Une douleur intense, ça reste une douleur intense et des fois
1: oui,
0: le pardon n'est
1: ça
0: pas
1: se comprend.
0: Évident
1: ça
0: non
1: se comprend.
0: Plus, quoi.
1: Ouais, je suis
0: mais
1: d'accord.
0: C'est pas qu'une question de religion, c'est une question de sentiment, de vie personnelle, de choses comme ça, quoi.
1: Ouais, bien sûr, bien sûr.
0: D'accord. D'accord, donc vous avez marché sur l'eau. Enfin, la chanson Marcher sur l'eau correspond à quelque chose que vous avez, que vous ressentez l'un envers l'autre déjà,
1: ouais.
0: Et qui fait que vous, les obstacles, vous les survolez, vous les surnagez, vous êtes au-dessus, quoi.
1: Ouais, c'est ça.
0: Au-dessus.
1: On est amoureux
0: et c'est beau, hein.
1: Et on avance.
0: On avance, on avance. Hein. C'est qu'une apparence. On n'a pas assez d'essence, Monsieur Souchon. D'accord, d'accord. Donc c'est le premier album que vous. Déjà, est-ce que c'est le premier album?
1: Ouais, c'est notre premier album.
0: Okay.
1: C'est fou, hein. C'est

0: public, mais dans le vrai sens du terme.
1: Oui, oui, oui, ouais. Carrément, c'est complètement ça, public hissé. Et aussi, nous sommes avec Solène Ambassadeur, et les Ambassadeurs aussi nous aident sur la production de cet album, et la Maison du Boulanger.
0: D'accord, d'accord. Qui vous aide aussi, qui subventionne.
1: Qui subventionne aussi.
0: Une partie.
1: Ouais.
0: De l'album.
1: Et donc, du coup, bah, tout ça mis bout à bout, ça nous permet de payer le pressage, les droits SDRM.
0: Parce qu'un budget pour un. Enfin, on va parler un petit peu. Un budget. Pognon.
1: De... Ouais, vas-y.
0: Hein, parce
1: ouais.
0: que, bah, il faut en parler.
1: Ouais,
0: un album, ça coûte combien? Enfin. Question était un peu peut-être vague,
1: oui.
0: Mais ça permet aussi de comprendre que la musique est importante et que c'est un travail et qu'il y a déjà beaucoup de personnes qui tournent autour, qui travaillent autour, quoi.
1: Ouais.
0: Et justement, quel est le coût, pas au centime près, d'un album?
1: Je dirais...
0: Pour un artiste, par exemple, pour vous, enfin, si tu peux en
1: ouais.
0: parler.
1: Ben, ça dépend de chaque artiste.
0: Oui, bien sûr.
1: Mais et de.
0: C'est sûr que l'album de machin sera pas l'album
1: ouais,
0: de machin, qui
1: puis,
0: sera pas l'album de truc muche, quoi.
1: Et puis des besoins, parce qu'on n'a pas
0: besoins.
1: Eu besoin de faire des prises de batterie, par exemple, ce qui peut coûter cher.
0: Oui, oui.
1: Ou des voilà.
0: Mais ça dépend aussi de la formation. Enfin, je veux dire, plus le groupe est important,
1: ouais, bah ouais.
0: plus le budget
1: ah, oui.
0: monte.
1: C'est pas évident. Moi, je dirais que cet album, on l'a fait.
0: En gros, hein, s'il faut une fourchette, hein, c'est une fourchette vague, hein, pour avoir justement une idée.
1: Nous, ce qu'on a fait, c'est qu'on a, avec 5000 et quelques euros, on a fait un album. On en a pressé 300. On a payé
0: voilà.
1: les droits SDRM.
0: Voilà.
1: Et on a payé le mastering. Et la presse aussi, en tout cas, oui, la presse, des affiches.
0: La com,
1: bah, tout la le com côté aussi,
0: com,
1: la com
0: quoi,
1: digitale.
0: Très important.
1: La com digitale, voilà. On n'est pas parti dans un délire, on fait un vinyle qui coûte 1500 euros. On est vraiment sur du développement et de la visibilité. C'est
0: vous
1: des
0: êtes
1: choix.
0: Classifié dans quand même artiste émergent. Si
1: ouais.
0: je puis dire.
1: Oui, on est aussi par ailleurs accompagné par le RIF. On est dans le comité artistique du RIF et d'ailleurs on va jouer bientôt.
0: C'est quoi le RIF hein?
1: C'est le réseau Île-de-France. C'est une asso qui regroupe un petit peu les salles qui peuvent adhérer ou non. Hein. C'est pas une obligation, mais en tout cas ça fédère. Ils proposent des rendez-vous dans chaque SMAC ou autre salle pour.
0: De diffusion de musique actuelle.
1: Diffusion de musique actuelle, réflexion autour de sujets. Important comme la santé mentale des artistes par exemple
0: ouais, aussi.
1: Et puis des rencontres entre programmateurs et artistes donc ça ouvre des portes et je trouve ça super parce que on remet de l'humain au centre de ce monde algorithmique et donc du coup c'est intéressant. Donc on y jouera aussi le 27 janvier au Hangar à Ivry-sur-Seine.
0: D'accord, parce que vous êtes basé en région parisienne.
1: On est en Eure-et-Loir qui touche le 78.
0: Vous êtes à Rambouillet.
1: Ouais, c'est ça, à côté de Rambouillet.
0: En Rambouillet, il y a une grande forêt.
1: Ouais, il y a une forêt, c'est beau, c'est calme.
0: C'est la nature, c'est la campagne.
1: Nous, on est à la campagne.
0: Vous êtes
1: on
0: à
1: est
0: la
1: au
0: campagne.
1: Fond d'une impasse et il n'y a pas de voiture, il n'y a que les oiseaux.
0: Ah bah, ah ouais, et piou-piou quoi.
1: Et le petit lapin.
0: Et le fameux Rambo.
1: Voilà, on est, pour te dire, on est bien, bien au calme.
0: Ouais, mais ça c'est bien, la campagne c'est inspirant pour moi. Enfin, c'est comme
1: ouais.
0: la montagne, enfin, il y a des moments,
1: oui.
0: enfin, je pense que... Après ça c'est chacun voit un peu midi à sa porte ou à la fenêtre. Mais je pense qu'un artiste qui crée, enfin, il y en a qui ont besoin de bruit, il y en a qui ont besoin
1: oui,
0: de la
1: oui.
0: nuit, il y en a qui ont besoin d'être plutôt en jour, en matin. Enfin, je pense que chacun a sa propre définition pour pouvoir écrire, se sentir bien,
1: son cadre,
0: avoir l'inspiration.
1: Ouais, bien
0: l'inspiration,
1: sûr.
0: Elle peut venir en marchant, l'inspiration peut venir en prenant sa douche.
1: C'est vrai. Moi, j'aime bien aussi l'été.
0: Indien.
1: J'aime bien l'été être en maillot de bain. On a un petit jacuzzi gonflable et là faire que de la mélodie, de l'accord, vraiment bûcher là-dessus quand il fait beau. C'est un moment où je me sens bien pour fournir de la mélo et des accords.
0: Parfait, parfait. On va écouter votre dernier titre, jeune homme.
1: Ouais.
0: Qui s'appelle
1: Bleuda, Bleudi, Bleuda.

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1: Bah les engagés, donc dernière partie. Dernière partie.
2: Ça passe vite, hein, quand même.
1: Non. Il passerait vite le temps, ouais. En bonne compagnie. Ouais. Alors donc, on vient d'écouter Bleu Da Bleu Di.
2: Ouais.
1: Ça me fait penser à Bloody Mary, moi.
2: Ouais, bah, hein. C'est sympa, moi j'aime bien ça. C'est
1: le
2: bon,
1: Bloody Mary.
2: Ouais.
1: Ça va.
2: Ouais, moi j'aime bien le Sex on the Beach pour rien vous. Avec le
1: d'accord.
2: Dégradé.
1: Ouais, Sex on the Beach. T'avais pas un moment un truc qui s'appelait Louis Piscine, toi?
2: Si. J'avais ce projet avant et le Sex on the Beach, j'ai goûté ça au Tricasse.
1: Ah.
2: Et je sais pas si tu te rappelles de ce barman Julien.
1: Oui.
2: Qui faisait le Sex on the Beach d'une manière top.
1: Exceptionnelle.
2: Et on lui fait un bisou. Et il avait un dégradé. Il faisait le coucher de soleil. Et alors ça.
1: Ah, mais, oh bah, mais ça, c'est voilà. Pareil.
2: Il y avait Marco aussi. Marco, de Sex on.
1: C'est un métier.
2: C'est un métier,
1: barman.
2: J'arrive pas à le dégrader.
1: Non, mais c'est savoir faire un dégradé sur un cocktail.
2: Ah ouais.
1: Enfin, c'est comme ceux qui font des super lattés comme Café Paulette, enfin, qui te font des choses comme ça, et c'est un métier, quoi.
2: Ouais.
1: Ça s'appelle barista.
2: Barista. Ouais, c'est un vrai boulot.
1: D'accord. Donc, alors, toutes les informations concernant donc, la production et cet album, donc Braqueur de Bonheur. Alors, où est-ce qu'on peut trouver les futurs concerts, la tournée, les projets, blablabli, blablabla. À toi.
2: Alors.
1: À toi les studios, là.
2: Donc, cet album Braqueur de Bonheur va sortir en digital le 6 mars 2026. Vous pourrez le retrouver sur toutes les plateformes digitales d'écoute. Et pour l'instant, vous pouvez vous le procurer en physique. On l'a pas fait distribuer parce que on n'est personne.
1: On n'est pas. Voilà, on n'est jamais personne.
2: On a
1: les moyens qu'on a.
2: On a une petite team, donc la team, envoyez-nous un DM, on vous l'envoie. Et les dates à venir, ça va être.
1: Pour 2026.
2: Alors,
1: on a encore des dates en 2025.
2: On n'a pas encore beaucoup de dates. On est sur du booking, donc là, on est sur une date à Fontenay-le-Fleury à l'Ampli, dans le 78.
1: D'accord.
2: Et puis il y aura cette date au débrief du Riff le 27 janvier à 18h30 au Hangar à Ivry-sur-Seine dans le 94.
1: 94
2: représente. Si, oui. Et ensuite voilà, je me rappelle plus des dates, mais on est en prépa, donc
1: vous êtes en booking, vous êtes en recherche de dates justement,
2: ouais.
1: Par rapport à l'année 2026, donc
2: ouais,
1: qui commence avec des dates.
2: Ouais, disons que voilà, on fait du tout public,
1: on y va
2: jeune
1: tranquille
2: public.
1: Quoi, tout public,
2: on
1: jeune
2: est en
1: public,
2: préparation de spectacle,
1: c'est pas évident,
2: faire du booking
1: c'est
2: en
1: pas
2: même temps, c'est pas
1: des
2: évident,
1: dates.
2: Mais on se défonce et on va avoir des dates. Mais pour le savoir, suivez-nous sur Insta, les Inséparables Piu Piu sur Instagram et Facebook.
1: Vous avez un site internet?
2: Et on a un site internet, lesinséparablespiupiu.fr.
1: D'accord, donc c'est là-bas, sur ce site et sur aussi et le Facebook et l'Instagram,
2: ouais.
1: Qu'on peut retrouver toutes les actualités.
2: Exactement.
1: Voir un peu l'évolution de la volatile.
2: Ouais, c'est ça, exactement.
1: Eh, la volière,
2: ouais.
1: S'envole. Eh, les oiseaux. Il y a un truc sur les oiseaux quand même cette année, hein, parce que entre Monsieur Hibou, entre les hirondelles, entre les perruches et entre Piu Piu, bah, je sais pas, il
2: ouais.
1: Y a une année de... Je sais pas, c'est les dindes, tenez-vous à carreau, quoi. À l'approche
2: peut-être
1: de Noël, c'est
2: de...
1: Thanksgiving -2, quoi. Ok, je te remercie beaucoup d'avoir
2: Merci.
1: Participé à cette émission. J'ai quelques infos parce que, de l'info culturelle à 3,
2: il en faut.
1: Pitié, sortez, hein, les gens, là, parce que vous avez quand même une flopée de bars à 3. Qui font des concerts qui s'appellent The Message, qui s'appellent Le Ferragus, qui s'appelle Les Petits Crus aussi,
2: oui,
1: les Petits Crus, donc c'est nouveau bar
2: avec
1: qui
2: Eric,
1: est situé, voilà, Monsieur Fauveau.
2: On a rencontré à Rambouillet.
1: Eh ben voilà, hein, Monsieur Fauveau, il bouge, hein, c'est une fauve,
2: ouais.
1: Oiseau et tout ça,
2: ouais,
1: Fauveau,
2: ouais.
1: C'est un oiseau, hein.
2: Ok, ouais,
1: okay.
2: Donc
1: c'est une fauvette même.
2: Ça circule. C'est la grande migration.
1: C'est la grande migration. donc il a ouvert donc au mois de novembre Les Petits Crus, donc se situe sur la place Jean Jaurès, tout
2: là-haut, cool,
1: hein. À côté de la Bourse du Travail.
2: On y boit du bon vin
1: et on écoute des bons concerts aussi. Il y a beaucoup de jazz. Enfin, il y a des gros projets derrière ce nouvel endroit Troya, donc convivial à souhait. Et donc, vous pouvez retrouver toutes les infos aussi sur sur les sites internet. Hein. Ça vaut aussi un peu d'aller chercher l'info. Il y a pas que l'info, faut aller la chercher aussi des fois. Il y a beaucoup de concerts à Troyes. Il y a la Chapelle Argence, donc il y a The Message, il y a les Petits Crus. Il y a le Lapin Bleu qui fait des concerts aussi. Enfin, je veux dire, Troyes ne manque pas d'endroits où faire la fête. Le Dropkick aussi. À côté de rue de la Cité,
2: oui.
1: Tu vois,
2: oui,
1: anciennement le musée, certains reconnaîtront. bon, bref, la fameuse rue de la Cité. Donc il y a quand même beaucoup de concerts à Troyes dans des petits lieux et que je vous souhaite de soutenir ardemment parce que c'est les petits lieux justement aussi qu'il faut soutenir puisqu'ils programment des artistes locaux ou même pas locaux, qu'importe. Je veux dire, c'est ici. Et c'est pas ailleurs, c'est ici. Pareil au moment de comment, enfin ça va être bientôt la bûche et tout le
2: ouais.
1: Tout le tintouin là.
2: On est parti.
1: Et je vous rappelle quand même que à Troyes aussi, vous avez des créateurs, vous avez des marchés de créateurs, vous allez chez Poppy par exemple pour acheter des cadeaux accessibles quoi. Vous avez plein de choses, vous avez les modettes, vous avez Mademoiselle fait du shopping, vous avez soutenez les indépendants s'il vous plaît, soutenez les indépendants. Vous avez beaucoup de marchés en ce moment de créateurs troyens, notamment avec nous, notamment avec Berthaud, notamment avec le Rouquin, Alexis Vinhomme et tout ça.
2: Oui.
1: Il y a énormément de renseignez-vous, il y a énormément de marchés de l'art avec des artistes d'ici qui vont créer des choses ici et pas ailleurs et qu'il faut aussi soutenir parce que c'est important de soutenir aussi ce qui se passe dans ta ville, jeune Troyen, jeune ou vieux Troyen.
2: Si c'est galère pour se garer,
1: tu te gares rue de Presse et sinon tu prends le bus, tu prends un vélo, à tes risques et périls.
2: Tu partages le parc-mètre.
1: Tu prends un vélo, mais t'y vas quoi. Et puis tu marches et puis tu circules dans cette ville qui est quand même super jolie quoi.
2: Ah, oui.
1: Et qui a quand même beaucoup d'églises, beaucoup de bars, beaucoup de lieux sympathiques.
2: C'est vrai que c'est parfait.
1: Bah quand même.
2: Non mais c'est.
1: Bah, je sais pas. Est-ce que les gens se rendent compte des fois de la richesse de leur ville?
2: Non mais la ville de Troyes.
1: J'ai un certain doute parce que quand tu parles de certains d'église de la Madeleine, ça même pas où c'est. Bon bref. Ouais. Il y a le théâtre de la Madeleine aussi. Il y a le théâtre de Champagne. Il y a l'Art déco. Enfin, je veux dire franchement.
2: Il y a du matos.
1: Il y a du matos à Troyes.
2: Ouais.
1: Dans beaucoup de domaines. Donc n'hésitez pas quoi. Si vous voulez faire plaisir au Père Noël, la Mère Noël, enfin tout ce que vous voulez, il y a ce qu'il faut à Troyes au lieu de commander bêtement sur des sites que je ne citerai pas. Des sites incitables, on va dire. Et donc, il y a ce qu'il faut ici. Alors, c'est pas la peine d'aller chercher loin ce que t'as sous le coin de ton nez, jeune Troyen, jeune Troyenne. Voilà, bah, on va se séparer sur cette belle chanson. Une belle chanson, justement, Alain Souchon.
2: J'adore. C'est Le monde des mignons.
1: Le monde des mignons, c'est Alain Souchon, c'est quand même une plume. Mon Dieu, comme personne. Enfin, je veux dire, il écrit depuis fort longtemps aussi, celui-là. Et franchement, tous ses textes sont des petits bijoux pour moi. Donc, on va se quitter avec une chanson d'Alain Souchon qui s'appelle « Le baiser ». Voilà, tout est dit. Encore merci.
2: Merci beaucoup, Quinquin.
1: À bientôt.

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2: Pour entrer dans la ville dont nous allons explorer les ondes aujourd'hui, que ce soit par l'autoroute I-94 ou par la I-29, on ne peut pas dire que la circulation soit dense, même aux heures de pointe. Logique, la banlieue n'est qu'à 10 ou 15 minutes du centre. Venir ici nécessite d'avoir une bonne raison. La ville est hors de tout circuit touristique. L'hiver, son climat est rude, l'été, il est torride. Elle est la ville la plus peuplée d'un État très peu habité et le moins visité de tous les États-Unis. Et pourtant, depuis la fin des années 90, son nom est apparu au cinéma, puis lors de 5 saisons de séries télévisées. Bonjour et bienvenue sur les ondes américaines. Aujourd'hui, nous sommes à Fargo, dans le Dakota du Nord.

0: Une bonne raison pour venir à Fargo, Jerry Lundegaard en avait une. Rencontrer deux types louches et leur proposer d'enlever sa femme pour extorquer des fonds à son beau-père. Et plutôt que de les trouver à Minneapolis, là où il vit et travaille, il était préférable qu'ils se rendent dans un trou perdu, loin de tout, juste après la frontière du Minnesota, dans le Dakota du Nord. Fargo était donc la destination idéale. 10 ans après le film des frères Cohen, qui a fait connaître au monde la ville de Fargo, c'est la première saison d'une série qui en compte 5 à ce jour, qui remet Fargo au centre de paysages mornes, blancs, froids, glaciaux même parfois, et fréquentés par quelques types patibulaires et ou psychopathes qu'il vaut mieux ne pas croiser par hasard. Fargo est au générique et pourtant, les tournages ont plus souvent été réalisés au Canada que dans les steppes gelées du Dakota du Nord ou du Minnesota. Et la ville de Fargo n'apparaît en fait qu'en filigrane dans chacune des 5 saisons dont les cadres principaux sont BMJD, Saint-Cloud et Minneapolis dans le Minnesota, Sioux Falls dans le Dakota du Sud et Kansas City dans le Missouri. Mais revenons-en au film qui a immortalisé Fargo. Comme l'un des protagonistes de l'histoire, Jerry Lundegaard, qui y vendait des automobiles, c'est par le biais de l'autoradio qu'on va appréhender la ville en suivant les ondes qu'on peut y capter.
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The Dead Poets Society, Franz Ferdinand et Cake, trois groupes qu'on peut entendre sur Q1051, une radio qui fait 3% d'audience à Fargo. Aujourd'hui, sur les ondes américaines, nous sommes dans le Dakota du Nord, un état qui fait partie de l'Upper Midwest, à l'ouest des Grands Lacs, dans la région des Hautes Prairies, loin, bien loin des premiers contreforts des montagnes vers l'ouest. L'État a une frontière de quelques centaines de kilomètres très rectiligne avec le Canada sur son versant nord et une autre frontière presque aussi rectiligne avec l'autre Dakota, celui du sud. Sa superficie est équivalente à un tiers de la France continentale et sa population est inférieure à celle de l'agglomération de Marseille, par exemple, pour vous donner une petite idée. On n'y compte en effet que 800 000 habitants. C'est vous dire que l'on ne s'y marche pas vraiment sur les pieds. Et donc aujourd'hui, les ondes américaines sont à l'extrémité est de l'État, tout près de la frontière avec le Minnesota, à Fargo. La ville qui doit son nom à William Fargo, le cofondateur d'une banque au moment de la ruée vers l'or de Californie, au milieu du 19e siècle, la Wells Fargo.

C'était Babe Ruth, un groupe anglais qui a pris le nom du légendaire joueur de baseball, et ce groupe chantait Wells Fargo. Si vous avez vu un jour le film des frères Cohen, il y a longtemps ou récemment peut-être, et que vous avez déjà regardé les séries du même nom, Fargo, ces dernières années, il vous a peut-être pas échappé que souvent les noms de famille des divers personnages ont une consonance scandinave. J'en cite quelques-uns, Lundegaard, Gunderson, Blomqvist, Neigard, Solverson... Je suis pas sûr de mon accent, hein. Et j'en passe. C'est assez normal, à Fargo et plus largement dans le Dakota du Nord et dans le Minnesota voisin, l'immigration scandinave fut assez importante entre 1820 et 1920. Aujourd'hui d'ailleurs, un tiers des habitants de ces deux États a une ascendance suédoise, norvégienne ou danoise. 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

C'était les Suédois Acid House Kings qui chantaient « Je t'appelais juste pour dire je t'aime » en anglais et en suédois, ce qui donne « I just called to say Jack Alskardig ». Dans le Dakota du Nord, là non plus, je suis pas sûr de l'accent. Dans le Dakota du Nord, un Suédois pouvant en cacher un autre et l'autre Suédois pouvant cacher un Norvégien, je propose donc qu'on en écoute un de chaque. Jens Lekman d'abord et Sondre Lerche ensuite. It's

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1: KBVB HD2 est une des 9 stations qui appartiennent à un groupe familial, dont 5 qui sont dans le top 10 des audiences de Fargo. Et plutôt que de la désigner sous son call letters, KBVB, c'est son nom commercial et sa fréquence qui sont utilisés comme identifiant à l'antenne, The City 94.5. Dès sa création, ses propriétaires lui ont alloué un format AAA, Adult Album Alternative. Et si je disais à l'instant que parmi les 9 radios du groupe, 5 d'entre elles s'arrogent les audiences du top 10, The City n'en fait malheureusement pas partie. Malgré la diversité de sa playlist, elle est un peu l'une des dernières roues du carrosse. Mais ça n'a pas d'importance, car la poignée d'auditeurs qui l'écoutent ont la joie d'y entendre quelques pépites oubliées par presque tout le monde. Comme ce titre d'un groupe originaire du sud de l'Angleterre, actif pendant quelques années seulement, dans la deuxième décennie des années 2000.

0: Gin Blossoms et Life in Film, deux groupes dont on peut entendre parfois les productions sur cette petite radio de Fargo, The City 94.5, sur laquelle seulement trois personnes travaillent quotidiennement. 6h-10h pour le premier à l'antenne, 10h-15 pour le deuxième et 15h-19 avec Cory, dernière voix humaine de la journée du lundi au vendredi. Si ça, c'est pas de l'investissement, qu'est-ce que c'est ?
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0: The End of the Summer, c'était 2020. Le 3 février 1959, la Winter Dance Party doit faire une halte à Moorhead, une petite ville du Minnesota qui jouxte Fargo, située elle dans le Dakota du Nord. Mais trois des musiciens prévus n'arriveront pas. Leur petit avion s'est crashé dans l'Iowa. À son bord, Richie Valens, J.P. Richardson et Buddy Holly. Ce jour funeste est connu comme celui où la musique mourut, The Day the Music Died. Le lendemain est aussi le jour qui a marqué le début de carrière de celui qui n'était encore qu'un collégien habitant à Fargo. Son nom, Bobby V. Il a alors 15 ans et avec son groupe de copains, il se propose de remplacer au pied levé le groupe qui ne pourra pas jouer pendant la Winter Dance Party. La prestation des adolescents est remarquée et ça lance la carrière de Bobby V.
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C'était The Big Bopper, nom de scène de J.P. Richardson, l'un des trois musiciens morts dans le crash le 3 février 59, qui avait coûté aussi la vie au pilote et à Richie Valens et Buddy Holly. Richardson était resté le moins connu des trois musiciens, alors j'ai voulu raviver un tout petit peu son souvenir. Dont acte avec ce titre qu'on vient d'entendre, Chantilly Lace.

0: C'était Mason Jennings qui chantait Dakota pour marquer la fin de cette première heure des ondes américaines à Fargo, dans le Dakota du Nord. Pour la suite, rendez-vous ici même dans 7 jours, une heure avant maintenant. Salut.
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0: Merci les amis.
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